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1: Bonjour à tous. Elle n'aurait pas dû avoir lieu. Donald Trump condamne fermement les frappes israéliennes sur Beyrouth. Au moins 3 personnes sont mortes ce dimanche matin après cette nouvelle attaque de l'État hébreu sur la capitale libanaise. Le président américain appelle à un cessez-le-feu immédiat sur place. L'Iran, de son côté, promet que cette attaque israélienne ne restera pas impunie. C'est la grosse actualité de ce début de semaine. Le G7 commencera ce lundi soir en Haute-Savoie à Évian. Les dirigeants de 7 des plus grandes puissances industrielles sont attendus dans les Alpes. Donald Trump fera le voyage après avoir fêté ses 80 ans à la Maison-Blanche. Le président américain doit s'entretenir en tête-à-tête avec Emmanuel Macron. Sommet international où est attendu aussi mardi le président ukrainien Volodymyr Zelensky. Et à la veille de ce sommet après-midi, sous tension à Genève en Suisse, où était organisée la marche No G7, de nombreux affrontements ont éclaté entre manifestants et forces de l'ordre. Les policiers ont été visés par des projectiles et ont fait usage de grenades lacrymogènes. Des bâtiments ont également été pris pour cible. Cette manifestation à l'appel de plusieurs associations, mouvements politiques et syndicats suisses était organisée pour dénoncer l'impérialisme et la politique de ces puissances étatiques présentes au G7 qui, selon eux, détruisent la planète. En France, Matignon accélère sur la loi casseur-payeur. Selon les informations du Parisien, Sébastien Lecornu veut rapidement ficeler un texte législatif suite aux récents débordements à Paris et dans plusieurs villes de France en marge de la finale de la Ligue des Champions. Il permettrait de poursuivre un individu présent dans un attroupement et de ponctionner dans les prestations sociales des casseurs condamnés. La proposition devrait être envoyée au Conseil d'État dans les prochains jours. Le chanteur et producteur américain Oliver Tree est décédé dans un accident d'hélicoptère au Brésil. 2 appareils sont entrés en collision à Rio de Janeiro. Les 5 autres personnes impliquées dans le drame ont également perdu la vie. Et puis les Bleus sont à New York après un dernier entraînement au complet près de leur camp de base à Boston. Les joueurs de l'équipe de France ont pris la route de la Big Apple. Ils joueront mardi soir leur premier match de la Coupe du Monde face au Sénégal. Voilà pour l'essentiel de l'actualité.

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1: Bonjour à tous, une nouvelle semaine qui démarre. En ce lundi, nous sommes le 15 juin, il est 6h. C'est Bonjour le Sud. Bienvenue sur RTS. Amy Winehouse qui arrive dans un instant avec Back to Black, mais d'abord un point sur l'info.
2: Salut à tous. 6 départements placés en vigilance orange pour risque élevé de feux de forêt. Il s'agit de l'Aude, de l'Hérault, du Gard, du Vaucluse, de la Vendée et des Deux-Sèvres. La vigilance prend effet dès aujourd'hui. En France, une nouvelle vague de chaleur est attendue toute la semaine. Les températures devraient dépasser les 30 degrés dans de nombreuses villes, avec de possibles records pour un mois de juin. Dans ce contexte, les épreuves du bac pourraient désormais se tenir uniquement le matin. Une mesure souhaitée par le ministre de l'Éducation nationale, Édouard Geffray. La semaine d'examen qui commence dès ce matin pour les terminales avec l'épreuve de philosophie. Les médicaments Wegovy et Mounjaro utilisés contre l'obésité seront en partie remboursés par l'assurance maladie. L'accès va rester toutefois très encadré avec des critères stricts. Seuls les adultes atteints d'obésité massive ou sévère et susceptibles d'avoir une chirurgie seront concernés. Deux fonds de 100 000 euros débloqués par l'assureur AXA et la fondation Terre d'eau pour deux projets en faveur de l'environnement. L'un pour replanter 600 arbres le long du canal du Midi et renforcer les berges. L'autre en Camargue pour revaloriser les terres qui bordent le canal du Rhône à 7 en désalinisant les sédiments. Les explications sur l'expérimentation en cours avec François Chollet, chef de la mission mécénat de la fondation Terre d'eau.
3: Trouver un moyen de limiter le taux de salinité de ces sédiments pour que derrière ils puissent être réutilisés pour le monde agricole. L'an dernier, sur une petite échelle, il y a eu des succès intéressants. Des sédiments stockés dans des casiers, on observait quelques temps après moins de salinité. Donc là, on va mener cette expérimentation à un peu plus grande échelle pour être sûr de l'opération, avec un grand intérêt si, à la fin, évidemment, on arrive à enlever naturellement ce sel.
2: Et tous les détails dans notre article sur rtsfm.com. Un mot du G7 qui s'ouvre à Évian, en Haute-Savoie. Le président américain Donald Trump s'est entretenu hier avec Emmanuel Macron avant le début des réunions de travail. Sur son réseau social, le locataire de la Maison Blanche a condamné les frappes israéliennes sur Beyrouth qui n'auraient pas dû avoir lieu selon lui. Il affirme aussi qu'elles auraient retardé la signature de l'accord de paix annoncé avec l'Iran. Et puis un mot de tennis de table, et Félix Lebrun conserve son titre de champion de France. Il s'est imposé hier en finale contre son frère aîné Alexis. C'était la 4e année de suite que les deux frères de l'Alliance Nîmes-Montpellier se retrouvaient en finale de ces championnats de France. Voilà pour l'essentiel de l'actualité de ce début de journée. Très bon lundi avec RTS.
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1: À 6h03 sur RTS et avant d'écouter, comme promis dans un instant, Back to Black de Amy Winehouse, on fait un point sur la météo RTS avec Christophe Ferret de Météo Languedoc. Salut Christophe.
4: Salut Guillaume, bonjour RTS. Ce lundi, les conditions de météo restent estivales sur la région avec un anticyclone qui s'installe et ça va durer pendant au moins une dizaine de jours. Côté ciel, vous l'aurez compris, le soleil domine du matin jusqu'au soir. On note le retour du Mistral sur le Gard et le Vaucluse avec des rafales qui sont à 30 km/h au lever du jour. Elle sera en force à 50-60 km/h en journée, persiste jusqu'en cours de soirée. Sur l'Hérault, l'Aude et les Pyrénées-Orientales, le vent est plus faible en matinée. Un filet de tramontane se met en place dans l'intérieur des terres en cours de journée, autour de 30 km/h. À mesure qu'on se rapproche du bord de mer, on parlera plutôt de brise marine avec cet air marin qui va souffler également à 20 ou 30 km/h et des températures qui sont localement très élevées déjà aujourd'hui. Ce matin, on relève une minimale de 19 degrés à Béziers, il fait 20 degrés à Narbonne, Perpignan, Lodève, ainsi qu'entre 7 et Montpellier, mais on a 23 degrés sur Nîmes et sur Avignon en raison du Mistral. Cet après-midi, les maximales seront également bien élevées. Comptez 34 degrés sur Avignon et sur Nîmes, un bon 35 degrés sur Montpellier. On aura également 36 degrés à Perpignan, à Narbonne et Lodève, localement 37 degrés dans le Haut-Biterrois et le Minervois. Un peu plus de fraîcheur sur le bord de mer avec 28 degrés prévus du côté de Sète.
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0: Et c'était Vanessa Paradis sur RTS.
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0: Jour de bac aujourd'hui. Oui, c'est parti pour le bac 2026 avec la fameuse terrible épreuve de philo qui se tient aujourd'hui. Bonne fête à Germaine et c'est la journée européenne du vent et de l'énergie éolienne aujourd'hui. On fête l'anniversaire du chanteur Gwendal Marimoutou. Il a 31 ans. Cédric Pioline, le joueur de tennis, 57 ans. Courteney Cox, qui jouait dans la série Friends, évidemment, entre autres, et dans la saga Scream. Courteney Cox, 62 ans. Et puis Michèle Larocque, l'actrice française, fête aussi son anniversaire aujourd'hui. Et elle a 66 ans. En ce lundi 15 juin, je vous rappelle qu'il vous reste 6 jours pour trouver un cadeau pour la fête des pères. Il va falloir y penser sérieusement. Et voici DJ Snake avec Bipolar Sunshine pour bien commencer la journée sur RTS. Avec ce titre, c'est Paradise.

0: Bonjour le Sud. Bonjour le Sud, bonne fête Germaine. 166e jour de l'année aujourd'hui, ça c'est Alex Warren. Il arrive dans un instant, on va l'écouter avec Fever Dream sur RTS. Mais d'abord, les titres de l'info, c'est tout de suite avec Loris.
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Fever Dream, Alex Warren sur RTS. 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

0: Eh oui, bonjour, bonjour à tous et bienvenue. Je suis avec vous jusqu'à 7h avant le retour de Gis tout à l'heure. Gis et Loris. Loris qu'on va retrouver dans un instant pour faire un point sur l'info. Mais d'abord...
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0: Christophe Ferret.
2: Salut Guillaume, bonjour RTS. Ce lundi, les conditions météo restent estivales sur la région avec un anticyclone qui s'installe et ça va durer pendant au moins une dizaine de jours. Côté ciel, vous l'aurez compris, le soleil domine du matin jusqu'au soir. On note le retour du Mistral sur le Gard et le Vaucluse avec des rafales qui sont à 30 km/h au lever du jour. Elle sera en force à 50-60 km/h en journée, persiste jusqu'en cours de soirée. Sur l'Hérault, l'Aude et les Pyrénées-Orientales, le vent est plus faible en matinée. Un filet de tramontane se met en place dans l'intérieur des terres en cours de journée, autour de 30 km/h. À mesure qu'on se rapproche du bord de mer, on parlera plutôt de brise marine avec cet air marin qui va souffler également à 20 ou 30 km/h et des températures qui sont localement très élevées déjà aujourd'hui. Ce matin, on relève une minimale de 19 degrés à Béziers, il fait 20 degrés à Narbonne, Perpignan, Lodève, ainsi qu'entre Sète et Montpellier, mais on a 23 degrés sur Nîmes et sur Avignon en raison du Mistral. Cet après-midi, les maximales seront également bien élevées, comptez 34 degrés sur Avignon et sur Nîmes, un bon 35 degrés sur Montpellier. On aura également 36 degrés à Perpignan, à Narbonne et Lodève, localement 37 degrés dans le Haut-Biterrois et le Minervois. Un peu plus de fraîcheur sur le bord de mer avec 28 degrés prévus du côté de Sète.
3: Salut à tous, 6 départements placés en vigilance orange pour risque élevé de feux de forêt. Il s'agit de l'Aude, de l'Hérault, du Gard, du Vaucluse, de la Vendée et des Deux-Sèvres. La vigilance prend effet dès aujourd'hui. En France, une nouvelle vague de chaleur est attendue toute la semaine. Les températures devraient dépasser les 30 degrés dans de nombreuses villes, avec de possibles records pour un mois de juin. Dans ce contexte, les épreuves du bac pourraient désormais se tenir uniquement le matin. Une mesure souhaitée par le ministre de l'Éducation nationale, Édouard Geffray. La semaine d'examen qui commence dès ce matin pour les terminales avec l'épreuve de philosophie. Les médicaments Wegovy et Mounjaro utilisés contre l'obésité seront en partie remboursés par l'assurance maladie. L'accès va rester toutefois très encadré avec des critères stricts. Seuls les adultes atteints d'obésité massive ou sévère et susceptibles d'avoir une chirurgie seront concernés. Deux fonds de 100 000 euros débloqués par l'assureur AXA et la fondation Terre d'eau pour deux projets en faveur de l'environnement. L'un pour replanter 600 arbres le long du canal du Midi et renforcer les berges. L'autre en Camargue pour revaloriser les terres qui bordent le canal du Rhône à Sète en désalinisant les sédiments. Les explications sur l'expérimentation en cours avec François Chollet, chef de la mission mécénat de la fondation Terre d'eau.
4: Trouver un moyen de limiter le taux de salinité de ces sédiments pour que derrière ils puissent être réutilisés pour le monde agricole. L'an dernier, sur une petite échelle, il y a eu des succès intéressants. Des sédiments stockés dans des casiers, on observait quelques temps après moins de salinité. Donc là, on va mener cette expérimentation à un peu plus grande échelle pour être sûr de l'opération, avec un grand intérêt si, à la fin, évidemment, on arrive à enlever naturellement ce sel.
3: Et tous les détails dans notre article sur rtsfm.com. Un mot du G7 qui s'ouvre à Évian, en Haute-Savoie. Le président américain Donald Trump s'est entretenu hier avec Emmanuel Macron avant le début des réunions de travail. Sur son réseau social, le locataire de la Maison Blanche a condamné les frappes israéliennes sur Beyrouth qui n'auraient pas dû avoir lieu selon lui. Il affirme aussi qu'elles auraient retardé la signature de l'accord de paix annoncé avec l'Iran. Et puis un mot de tennis de table et Félix Lebrun conserve son titre de champion de France. Il s'est imposé hier en finale contre son frère aîné Alexis. C'était la 4e année de suite que les deux frères de l'Alliance Nîmes-Montpellier se retrouvaient en finale de ces championnats de France. Voilà pour l'essentiel de l'actualité de ce début de journée. Très bon lundi avec RTS.
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0: Eyes Closed. Ed Sheeran sur RTS.
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0: Et le premier alinoscope de cette nouvelle semaine qui commence. Salut Aline.
2: Je suis là, bonjour le Sud, salut Guillaume.
0: Bélier, une belle opportunité pourrait naître d'un simple échange.
2: La nouvelle lune stimule vos échanges et vos idées. Une discussion ou une information peut vous ouvrir une nouvelle voie. Les taureaux, les questions financières prennent de l'importance. Vous trouvez une solution concrète pour améliorer vos revenus.
0: Cancer, le moment est idéal pour vous recentrer.
2: Mais vous ressentez le besoin de ralentir et de prendre du recul. Cette période favorise le tri intérieur et les prises de conscience utiles. Les lions, les amitiés et les réseaux sont favorisés. Vos idées originales attirent une opportunité intéressante.
0: Vierge, vos projets prennent de l'ampleur.
2: Votre vie professionnelle évolue. Vos ambitions vous poussent à revoir certains objectifs avec lucidité. Les balances, vous avez envie de nouveautés et d'évasion. Un projet de voyage pourrait bien vous remotiver.
0: Scorpion, vous avez envie de faire le tri et de retrouver un peu d'air.
2: Vous ressentez le besoin de vous éloigner de certaines contraintes ou de relations devenues trop pesantes. Les Sagittaires, le dialogue devient essentiel dans vos relations, en couple comme au travail. Une collaboration constructive se met en place.
0: Capricorne, vous reprenez le contrôle de votre emploi du temps.
2: Votre quotidien demande quelques ajustements. La nouvelle lune vous aide à mieux organiser votre temps et vos priorités. Les Verseaux, les célibataires peuvent faire une rencontre marquante, tandis que les couples retrouvent davantage de complicité et de légèreté.
0: Pour les Poissons, le calme revient peu à peu et vous aide à retrouver votre équilibre.
2: Vous ressentez le besoin de réorganiser votre intérieur ou d'apaiser une situation familiale encore un petit peu floue. Un climat plus serein s'installe.
0: Le signe fort du jour, on n'a pas parlé des Gémeaux.
2: Les Gémeaux, la nouvelle lune dans votre signe vous redonne confiance. Vous affirmez davantage vos envies et lancez un projet personnel beaucoup plus motivant.
0: Et nous, on se retrouve pour l'info People tout à l'heure.
2: Avec plaisir, à tout le monde.
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0: Jack et Carla sur RTS.
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0: Jack et Carla avec la recette qu'on vient d'écouter, vous êtes sur RTS. Aline nous rejoint dans quelques minutes. Ce sera pour l'info people du jour. On va s'intéresser aux fans un peu bruyants et bruyantes de Billie Eilish. On va parler aussi de célébrités qui refusent d'être sur les réseaux sociaux. On va écouter Pink ou encore Big Soul pour la suite de la musique sur RTS. Et puis on fera le point sur l'info. Et d'ailleurs, on en parle de l'info. Voici les titres de l'info du jour. C'est tout de suite avec Loris sur RTS.
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1: Le brio en ce lundi matin avec Big Soul qu'on vient d'écouter sur RTS.
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1: Et Aline est de retour, cette fois-ci c'est pour l'info people. Alors Aline, tu es de retour et quand on est fan pour commencer.
3: Ouais, je vous propose d'écouter Billie Eilish qui passe une interview. Il y a des fans mais qui gueulent derrière elle. Elle a une réaction incroyable et puis les fans vont re-répondre. Écoutez, ce moment est juste magique.
4: Honestly, honestly. Why?
3: Donc si vous comprenez, les personnes crient Billie, Billie, Billie, elle se retourne, elle crie mais what comme une dingue. Et puis en fait, le fait de crier what, tout le monde hyper content et saute de joie.
1: On s'exprime comme on peut, hein.
3: Voilà.
1: On parle de stars ultra célèbres et qui refusent les réseaux sociaux.
3: Bah alors quand même, où la moindre célébrité partage son petit déj, son outfit of the day ou encore son tournage du jour sur Insta, eh bien il y a quand même certaines stars qui continuent de résister. Et c'est le cas par exemple de Kate Winslet qui n'a jamais créé de compte sur les réseaux sociaux. Même choix pour Keanu Reeves, totalement absent d'Instagram, TikTok ou encore X. Même discrétion pour Jim Carrey, Christian Bale, Cillian Murphy. Et parmi les irréductibles, on retrouve Emma Stone, Ryan Gosling, Brad Pitt ou encore Margot Robbie. Incroyable.
1: Ryan Gosling et Margot Robbie sont pas sur les réseaux ?
3: Bah, il paraît que non. J'ai pas été vérifié, il faut que j'aille vérifier.
1: Oh mon dieu. Comment ils font pour vendre des produits? Alors parce qu'il y a pas mal de placements de produits hein, sur les réseaux sociaux des célébrités. Je sais pas si vous avez remarqué, ils s'en mettent plein les poches hein, quand même, ils en profitent hein.
3: Ils ont raison en plus. Non voilà, il n'y a pas Ryan Gosling, je vous jure, ça n'existe pas, sa vraie page, il n'y a pas Margot Robbie, ça doit être pareil, je vous jure, je vous mens pas.
1: Ça nous manque, hein. Franchement ça nous manque. Gis est sur les réseaux sociaux et dans la radio à partir de 7h et nous on se retrouve très bientôt. Salut Aline.
3: Bisous tout le monde. Salut Guillaume, merci encore pour tout.
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1: On écoute Dépêche Mode dans un instant, Personal Jesus pour attaquer cette nouvelle semaine dans le Sud. Bienvenue sur RTS, bon réveil, il est 7h. Le retour de l'actu avec le retour de toi Loris, c'est parti, salut.
2: Salut Gis, bonjour à tous. Les États-Unis et l'Iran sont parvenus à un accord pour mettre fin à la guerre au Moyen-Orient. D'abord annoncé par Donald Trump, l'arrêt immédiat et permanent du conflit a ensuite été confirmé par Téhéran. Le protocole prévoit l'ouverture totale du détroit d'Ormuz et des pourparlers d'ici 2 mois. Selon le vice-ministre des Affaires étrangères iranien, il doit être signé cet accord le 19 juin en Suisse. Et conséquence immédiate de l'accord, les cours du pétrole repartent à la baisse. Le recul atteint 4% ce matin. Le baril de Brent est redescendu en dessous des 84 $. La France, le Royaume-Uni, l'Allemagne et l'Italie saluent l'accord entre les États-Unis et l'Iran. Les 4 pays qui se disent prêts à lever certaines sanctions contre Téhéran. Cette annonce intervient juste avant l'ouverture du G7 à Évian. Et ce G7 qui s'ouvre avec l'accord irano-américain au cœur des discussions. Les grandes puissances, dont la France, vont évoquer ses conséquences. Selon Emmanuel Macron, la réouverture du détroit d'Ormuz sera notamment au menu. Le projet de service express régional métropolitain Montpellier-Méditerranée a franchi une nouvelle étape importante la semaine dernière. La région Occitanie et les collectivités concernées ont finalisé le dossier et une feuille de route a été définie pour renforcer l'offre ferroviaire, mais également adapter les mobilités aux nouveaux enjeux démographiques et environnementaux. Laurent Aubry.
3: Avec plus de trains sur l'axe 7 Montpellier-Nîmes dès 2034, en moyenne 4 trains chaque heure et dans chaque sens entre 5h et 23h, des services routiers complémentaires, 5 lignes de car express, 2 lignes de bus tram bénéficiant de voies dédiées avec des fréquences de 10 minutes en heure de pointe, 44 pôles d'échange multimodaux pour faciliter les correspondances et plus de 300 km de réseau cyclable. Le CERM Montpellier-Méditerranée sera doté d'une enveloppe d'€1,2 milliard pour financer les nouvelles structures et l'achat de matériel roulant.
2: L'Hérault fait partie des 5 départements français récompensés d'un 10 sur 10 par le journaliste britannique Anthony Peregrine. Dans son classement des 96 départements de métropole, il place également au sommet le Vaucluse, la Dordogne, la Lozère et les Pyrénées-Atlantiques. Installé en France depuis près de 40 ans, ce chroniqueur du Daily Telegraph voulait saluer la diversité des paysages notamment. Et en foot, l'Allemagne lance idéalement son mondial. La Mannschaft s'est largement imposée 7-1 hier face au Curaçao, la sélection caribéenne qui disputait son tout premier match de Coupe du Monde. Et tous les détails à retrouver dans notre chronique spéciale Coupe du Monde, zone mixte à 7h10, 8h10 et 9h10.
1: À tout à l'heure. Allez, fin de ce flash, 7h03 tout de suite. Voici votre météo, toujours mon festival, avec Christophe Ferré pour les détails. Salut.
4: Bonjour RTS, ce lundi, les conditions météo restent estivales sur la région avec un anticyclone qui s'installe et ça va durer pendant au moins une dizaine de jours. Côté ciel, vous l'aurez compris, le soleil domine du matin jusqu'au soir. On note le retour du Mistral sur le Gard et le Vaucluse avec des rafales qui sont à 30 km/h au lever du jour. Elle se renforce à 50-60 km/h en journée, persiste jusqu'en cours de soirée. Sur l'Hérault, l'Aude et les Pyrénées orientales, le vent est plus faible en matinée. Un filet de tramontane se met en place dans l'intérieur des terres en cours de journée, autour de 30 km/h. À mesure qu'on se rapproche du bord de mer, on parlera plutôt de brise marine avec cet air marin qui va souffler également à 20 ou 30 km/h et des températures qui sont localement très élevées déjà aujourd'hui. Ce matin, on relève une minimale de 19 degrés à Béziers, il fait 20 degrés à Narbonne, Perpignan, Lodève ainsi qu'entre Sète et Montpellier, mais on a 23 degrés sur Nîmes et sur Avignon en raison du Mistral. Cet après-midi, les maximales seront également bien élevées. Comptez 34 degrés sur Avignon et sur Nîmes, un bon 35 degrés sur Montpellier. On aura également 36 degrés à Perpignan, à Narbonne et Lodève, localement 37 degrés dans le Haut-Biterrois et le Minervois. Un peu plus de fraîcheur sur le bord de mer avec 28 degrés prévus du côté de Sète.
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1: 7h05, direction les routes Montpellier précisément, avec à partir d'aujourd'hui des travaux de nuit qui ont lieu de 22h jusqu'à 6h sur l'avenue Raymond Dugrand dans le quartier Port-Marianne entre la place Ernest Granier et le pont de l'autoroute A709. Et du coup la circulation se fait sur une seule voie de jour comme de nuit, sauf les week-ends, donc les samedis et les dimanches. Allez, bonne route avec RTS, où vous soyez, avec vos infos également sur le WhatsApp si vous croisez des difficultés, n'hésitez pas. Voici Dépêche Mode avant de parler foot dans Zone Mixte sur RTS.
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1: 7h09 minutes, bon début de semaine, allez c'est parti, la Coupe du Monde se poursuit en Amérique, on attend avec impatience évidemment l'entrée des Bleus demain, ce sera donc évidemment face au Sénégal, oui. Mais avant ça, Loulou, on fait un point sur les derniers résultats de la nuit.
2: Et oui, on s'attarde notamment sur le premier gros carton de ce mondial, et c'est l'Allemagne qui a donné le tournis hier au Curaçao, score final 7-1 pour la Mannschaft, l'équipe caribéenne qui est d'ailleurs entrée dans l'histoire en devenant le plus petit pays à marquer lors d'une Coupe du Monde. On rappelle que cette île compte 158 000 habitants seulement. Les autres matchs de la nuit avec le nul 2-2 entre les Pays-Bas et le Japon, la victoire 1-0 de la Côte d'Ivoire face à l'Équateur. Enfin, la Tunisie qui a complètement coulé contre la Suède, 5-1. Au menu, à des heures plus convenables pour nous quand même, vu qu'on se lève très tôt, l'entrée en lice de l'Espagne dès 18h face au Cap-Vert, et attention au piège pour la Belgique qui va défier l'Égypte à partir de 21h. Et puis, Gis, tu en parlais dans le lancement, les Bleus qui vont débuter demain contre le Sénégal, et pour patienter, je vous propose de lire l'entretien exclusif de Kylian Mbappé chez nos confrères du Parisien, le capitaine des Bleus qui a répondu sans langue de bois à 20 questions posées par des proches, des coéquipiers ou des membres du staff de l'équipe de France, et parmi elles, s'il rêvait un jour de devenir président de la République, et ses réponses sont plutôt sympas pour une fois.
1: On va voir s'il se présente alors du coup pour les prochaines présidentielles,
2: c'est ça ? Ça l'intéresse pas.
1: D'accord. Okay.
2: Il dit qu'il est plus détesté, il est assez détesté comme ça, donc
1: D'accord, pas besoin de ça. Ce serait pire, effectivement. Voilà. Bon, mais merci Lolo, à tout à l'heure 8h10 pour un prochain Zone Mixte, et bien sûr avec l'actualité dans un instant pour l'essentiel. L'info.
2: On va parler de l'Iran notamment qui a réussi à atterrir.
1: Exactement, c'est historique. Dan Black, Loan avec Orchestra tout de suite sur RTS.
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0: Dan Black et Loan Orchestra à l'instant sur RTS. 7h15, bon lundi 15 juin. Avec nous, on va se rafraîchir forcément avec les températures tropicales en ce moment et caniculaires. Direction le parc Wave Island de Monteux. 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
0: 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Lolo de retour avec, après le foot, l'actualité donc de cette journée qui sera traitée dans un quart d'heure. Et on s'y prépare déjà, on t'écoute pour le menu.
1: Eh bien, on va parler de l'actu internationale puisque c'est historique. Les États-Unis et l'Iran sont enfin parvenus à un accord de paix pour mettre fin à la guerre au Moyen-Orient. On y reviendra. On va parler également de ce projet de service express régional métropolitain Montpellier-Méditerranée qui est sur de bons rails. Et puis tu en parlais, on va parler foot, la Coupe du Monde avec les derniers résultats et la chronique Zone Mix, ce sera à 8h10.
0: Rendez-vous complet dans un quart d'heure. À tout à l'heure.
1: À tout à l'heure.
0: On patiente d'ici là avec l'un des tubes qui rythme de ce printemps, Naïka, On Track Mind. Le soleil est aussi dans votre radio sur RTS pour attaquer cette semaine. À tout de suite.
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Bienvenue en ce début de semaine, en ce lundi 15 juin sur RTS, à la suite de Bonjour le Sud avec l'info qui vous concerne dans un instant, après avoir souhaité une bonne fête aux Germaines qui sont à l'honneur donc aujourd'hui. Bon anniversaire aussi à vous qui allez souffler vos bougies. Vous êtes les mêmes jours que Michel Larocque. L'actrice fête ses 66 ans. Bon anniversaire également à Brigitte Fossé, 80 ans aujourd'hui. Et dans l'éphéméride de cette journée, le 15 juin 1994, il y a 32 ans, avaient lieu les premières diffusions mondiales du Roi Lion à New York et à Los Angeles. Et pour info, sachez que le film devait s'intituler à la base Le Roi de la jungle, jusqu'à ce que les scénaristes réalisent que le lion vit dans la savane et pas dans la jungle. Voilà pour l'info en plus, pour briller en société ce matin à la machine à café. Allez, bon lundi, avec l'info de chez vous dans un instant avec Loris, à tout de suite.

0: Le tube de la génération RTS des années 90, si t'en as, I wanna be the only one. On sort les cartes météo, la chaleur, le soleil, voilà le programme. Pour les jours à venir, Christophe Ferré, salut.
1: Bonjour RTS, ce lundi, les conditions météo restent estivales sur la région avec un anticyclone qui s'installe et ça va durer pendant au moins une dizaine de jours. Côté ciel, vous l'aurez compris, le soleil domine du matin jusqu'au soir. On note le retour du Mistral sur le Gard et le Vaucluse avec des rafales qui sont à 30 km/h au lever du jour. Elle se renforce à 50-60 km/h en journée, persiste jusqu'en cours de soirée. Sur l'Hérault, l'Aude et les Pyrénées-Orientales, le vent est plus faible en matinée. Un filet de tramontane se met en place dans l'intérieur des terres en cours de journée, autour de 30 km/h. À mesure qu'on se rapproche du bord de mer, on parlera plutôt de brise marine avec cet air marin qui va souffler également à 20 ou 30 km/h et des températures qui sont localement très élevées déjà aujourd'hui. Ce matin, on relève une minimale de 19 degrés à Béziers, il fait 20 degrés à Narbonne, Perpignan, Lodève, ainsi qu'entre Sète et Montpellier, mais on a 23 degrés sur Nîmes et sur Avignon en raison du Mistral. Cet après-midi, les maximales seront également bien élevées. Comptez 34 degrés sur Avignon et sur Nîmes, un bon 35 degrés sur Montpellier. On aura également 36 degrés à Perpignan, à Narbonne et Lodève, localement 37 degrés dans le Haut-Biterrois et le Minervois. Un peu plus de fraîcheur sur le bord de mer avec 28 degrés prévus du côté de Sète.
0: Merci Christophe, il est 7h30. Dua Lipa et Pierre Demar arrivent juste après l'actu. 7h30, le flash avec toi Loris. Salut.
2: Salut Gis, bonjour à tous. Un incendie près des voies a perturbé hier soir le trafic ferroviaire entre Valence, TGV et Nîmes. Jusqu'à une heure de retard pour plusieurs TGV Inouï et Ouigo, à destination notamment de Montpellier. Les pompiers sont intervenus et certains trains ont dû être déviés pour contourner la zone touchée. Les États-Unis et l'Iran sont parvenus à un accord pour mettre fin à la guerre au Moyen-Orient. D'abord annoncé par Donald Trump, l'arrêt immédiat et permanent du conflit a ensuite été confirmé par Téhéran. Le protocole prévoit l'ouverture totale du détroit d'Ormuz et des pourparlers d'ici 60 jours. Selon le vice-ministre des Affaires étrangères iranien, il doit être signé cet accord vendredi en Suisse. Et conséquence immédiate, les cours du pétrole repartent à la baisse. 4% annoncé en moins ce matin. Le baril de Brent qui est redescendu en dessous des 84 $. La France, le Royaume-Uni, l'Allemagne et l'Italie saluent cet accord entre les États-Unis et l'Iran. Les quatre pays qui se disent prêts à lever certaines sanctions contre Téhéran. Une annonce qui intervient juste avant l'ouverture du G7 à Évian. Et il s'ouvre donc avec cet accord irano-américain au cœur des discussions. Les grandes puissances dont la France vont évoquer ses conséquences selon Emmanuel Macron. La réouverture du détroit d'Ormuz sera notamment au menu de ces discussions. Le projet de service express régional métropolitain Montpellier-Méditerranée a franchi une nouvelle étape importante la semaine dernière. La région Occitanie et les collectivités concernées ont finalisé le dossier et une feuille de route a été définie pour renforcer l'offre ferroviaire et également adapter les mobilités aux nouveaux enjeux démographiques et environnementaux. Laurent Aubry.
3: Avec plus de trains sur l'axe 7 Montpellier-Nîmes dès 2034, en moyenne 4 trains chaque heure et dans chaque sens entre 5h et 23h, des services routiers complémentaires, 5 lignes de car express, 2 lignes de bus tram bénéficiant de voies dédiées avec des fréquences de 10 minutes en heure de pointe, 44 pôles d'échange multimodaux pour faciliter les correspondances et plus de 300 km de réseau cyclable. Le CERM Montpellier-Méditerranée sera doté d'une enveloppe d'€1,2 milliard pour financer les nouvelles structures et l'achat de matériel roulant.
2: Et puis le foot et l'Allemagne lancent idéalement son mondial. La Mannschaft s'est largement imposée hier soir 7 buts à 1 face au Curaçao. La sélection caribéenne qui disputait son tout premier match en Coupe du Monde. Tous les résultats de la nuit à retrouver dans notre chronique Coupe du Monde. Zone mixte, ce sera à 8h10 et à 9h10. On va parler notamment des Bleus et aussi de l'Iran.
0: Merci Lolo, à tout à l'heure.
2: À tout à l'heure.
0: On file sur les routes à 7h33.
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0: Et donc les travaux à partir d'aujourd'hui, les travaux de nuit précisément de 22h à 6h à Montpellier sur l'avenue Raymond Dugrand dans le quartier Port-Marianne entre la place Ernest Granier et le pont de l'autoroute A709 et la circulation qui ne se fait que sur une seule voie de jour comme de nuit, ça vous concerne donc en ce moment sauf les week-ends samedi et dimanche. Patience, prudence sur les routes Roltez et Audoise avec vos infos sur le WhatsApp également et tout de suite c'est Dua Lipa, Pierre Demar, This Wolves juste avant l'horoscope de ce début de semaine.
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1: Bon début de semaine, l'Alinoscope, on y va, on se lundi 15 juin. Salut Aline.
2: Salut Aline.
3: Bonjour le Sud, coucou tout le monde.
1: Et du nouveau pour vous les béliers pour attaquer.
3: La nouvelle lune stimule vos échanges et vos idées. Une discussion ou une information peut vous ouvrir une nouvelle voie. Les taureaux, les questions financières prennent de l'importance. Vous trouvez une solution concrète pour améliorer vos revenus.
2: Ne courez plus partout les cancers.
3: Vous ressentez le besoin de ralentir et de prendre du recul les cancers. Cette période favorise le tri intérieur et les prises de conscience utiles. Les lions, les amitiés et les réseaux sont favorisés. Vos idées originales attirent une opportunité intéressante.
1: Ça bouge côté boulot pour vous les vierges.
3: Votre vie professionnelle évolue. Vos ambitions vous poussent à revoir certains objectifs avec lucidité. Les balances, vous avez envie de nouveautés, d'évasion. Un projet de voyage pourrait bien vous remotiver.
2: Vous coupez un lien encombrant les scorpions.
3: Vous ressentez le besoin de vous éloigner de certaines contraintes ou de relations devenues trop pesantes. Les sagittaires, le dialogue devient essentiel dans vos relations, en couple comme au travail. Une collaboration constructive se met en place.
1: Faites du rangement aujourd'hui les capricornes.
3: Votre quotidien demande quelques ajustements. La nouvelle lune vous aide à mieux organiser votre temps et vos priorités. Les Verseaux, les célibataires peuvent faire une rencontre marquante tandis que les couples retrouvent davantage de complicité et de légèreté.
2: Ça respire mieux chez vous également les poissons.
3: Vous ressentez le besoin de réorganiser votre intérieur ou d'apaiser une situation familiale encore un petit peu floue. Le climat plus serein s'installe.
1: Et les Gémeaux se dévoilent pour être le signe du jour en ce lundi.
3: La nouvelle lune dans votre signe vous redonne confiance. Les Gémeaux, vous affirmez davantage vos envies et lancez un projet personnel motivant.
1: Il est beau cet horoscope. Franchement, il est
3: incroyable.
1: Pour un démarrer cette semaine, pour
3: il est fluide, hein.
1: Ah, franchement, non, mais c'est bien. Ça sent l'été, ça sent les vacances. Voilà, ça sent.
2: Saint-Laurent-Marin, le thème.
1: Merci beaucoup, Aline, tout à l'heure pour les infos people.
3: À toutes.
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0: Les tubes de la génération RTS, parfait pour attaquer cette nouvelle semaine dans le sud avec Black Box, Ride on Time à l'instant. 7h44 à vos appets, qu'est-ce qu'on regarde ce soir sur le petit écran mon loulou? Est-ce que tu as déjà une petite idée sur ce...
1: Alors, je suis complètement déconnecté pour te dire la vérité.
0: Quand on revient de vacances, ouais. Voilà, normalement on zappe, donc là tu vas re-zapper.
1: Je t'écoute.
0: C'est parti. Est-ce que tu vas attendre Patrick ou tu vas pas attendre Patrick ce soir alors du coup?
1: Franck Dubosc.
0: Ah oui, Camping, ce soir sur TF1, le premier, le seul, l'unique, le meilleur effectivement, donc avec Gérard Lanvin également, de Fabien Antoniente à la réalisation.
1: Avec Mendes, le grand Mendes. Aussi.
0: Exactement. Sur France 3, l'aile ou la cuisse?
1: La cuisse.
0: La cuisse, ok. Avec Louis de Funès et
1: les classiques.
0: Les grands classiques, hein, ce soir, effectivement.
1: C'est pour concurrencer la Coupe du Monde, tout ça.
0: Et la Coupe du Monde, on y vient, effectivement. Il y a du foot ce soir sur M6. Belgique, Égypte, avec l'arrivée donc des Diables Rouges dans la compétition.
1: Les Semars.
0: C'est ça, exactement. Est-ce qu'ils vont avoir le seum? On verra ce soir, donc, à partir de 21h. Il y a Harry Potter aussi qui continue. Ah. Ce soir, ce sont les Reliques de la Mort, à partir donc de 21h.
1: Première partie ou deuxième partie?
0: C'est la première partie, effectivement. Bien joué. Première partie des Reliques de la Mort. À vous de jouer.
1: La partie qui dure 4h12 et la deuxième 17h14.
0: C'est ça, donc si vous avez le temps, rendez-vous ce soir sur le petit écran.
1: Il y a que du lourd ce soir.
0: Il y a vraiment du lourd, voilà. Il y a tout ce qu'il faut donc pour passer une bonne soirée.
1: Un petit camping, non?
0: Un petit camping, allez, ce soir sur TF1, c'est validé, pas de problème. On plante la tente également, oui. Dans un instant 8h avec l'actualité de ce lundi. On t'écoute déjà pour le menu de l'info.
2: Eh bien, plusieurs départements de notre sud placés en vigilance orange pour risque élevé de feux de forêt. On va parler de cet accord historique entre les États-Unis et l'Iran qui ont mis fin à la guerre au Moyen-Orient cette nuit. Et puis, on va évoquer le tennis de table et Félix Lebrun qui conserve son titre de champion de France.
0: Rendez-vous à 8h, à tout à l'heure.
2: À tout à l'heure.
0: Aline nous rejoint également pour l'Info People juste après Zao.
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0: Vous connaissez la chanson comme Caroline avec Solar, on le retrouve juste après ça.
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0: Bon début de semaine, voici les infos people avec Aline en ce 15 juin. C'est parti. Quand on est fan, on est fan, Aline.
1: Ben, je vous propose d'écouter une séquence où Billie Eilish passe une interview. Alors, il y a des fans qui gueulent derrière elle. Billie, hein ? Et on va entendre Billie Eilish répondre. Écoutez, c'est magique.
2: Honestly.
1: Donc en gros, elle crie « Billie », elle se retourne, elle fait « What ?» Et puis tout le monde crie, c'est ridicule, mais c'est hyper drôle.
3: Et puis ces stars ultra célèbres qui refusent d'être sur les réseaux sociaux.
1: Bah ouais, à l'heure où la moindre célébrité partage son petit-déj, son outfit of the day ou encore son tournage du jour sur Insta, et bien certaines stars continuent à résister. Et bah c'est le cas par exemple de Kate Winslet qui n'a jamais créé de compte sur les réseaux sociaux. Même choix pour Keanu Reeves, totalement absent d'Instagram, TikTok ou encore X. Même discrétion du côté de Jim Carrey, Christian Bale, Cillian Murphy. Et parmi les irréductibles, on retrouve aussi Emma Stone, Ryan Gosling, Brad Pitt ou encore Margot Robbie. C'est incroyable.
0: Incroyable. Ah non, mais des résistants de la première heure.
1: T'as vu ?
0: C'est incroyable.
1: Ils ont
0: trop...
1: tellement raison.
0: Mais c'est clair. Ils sont trop forts.
3: Je pense qu'ils sont plus heureux comme ça.
0: Ah ouais, trop fort.
1: Bah
0: bravo.
1: Ouais.
0: Allez, merci Aline. À tout à l'heure, tu nous parleras notamment de la fin de la série pour Emily in Paris.
1: C'est quoi ce truc ? Oh non, ça va être trop triste.
3: Enfin, une bonne nouvelle.
1: Ah. Oh.

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1: On écoute Kyo Le Chemin dans un instant pour démarrer cette nouvelle heure de Bonjour le Sud. Excellent début de semaine, 8h, très bon lundi 15 juin. Voici l'info RTS avec toi Loris, salut.
2: Salut Gis, bonjour à tous. 6 départements placés en vigilance orange pour risque élevé de feux de forêt. Il s'agit de l'Aude, de l'Hérault, du Gard, du Vaucluse, de la Vendée et des Deux-Sèvres. La vigilance qui prend effet dès aujourd'hui. Et en France, une nouvelle vague de chaleur est attendue toute la semaine. Les températures devraient dépasser les 30 degrés dans de nombreuses villes avec de possibles records pour un mois de juin. Votre météo avec Christophe Herré à suivre. Et dans ce contexte, les épreuves du bac pourraient désormais se tenir uniquement le matin. Une mesure souhaitée par le ministre de l'Éducation, Édouard Geffray, la semaine d'examen qui débute ce matin pour les terminales avec l'épreuve de philosophie. Les États-Unis et l'Iran ont conclu un accord pour mettre fin à la guerre, confirmé par Washington et Téhéran. Il prévoit l'arrêt du conflit sur tous les fronts, y compris au Liban. Le texte acte également la réouverture du détroit d'Ormuz dès sa signature annoncée pour vendredi en Suisse. Des pourparlers qui doivent ensuite s'ouvrir dans les 60 jours pour parvenir à un accord définitif. Et les réactions se multiplient après l'annonce de cet accord. Les Nations Unies saluent une étape cruciale vers un règlement du conflit. De son côté, la France dit attendre d'en mesurer les conséquences. Emmanuel Macron a indiqué que le sujet serait au cœur des discussions du G7 qui s'ouvre tout à l'heure à Évian. Deux projets en faveur de l'environnement vont bénéficier de fonds de 100 000 euros débloqués par l'assureur AXA et la fondation Terre d'eau. En Camargue, une expérimentation pour désaliniser les terres agricoles et le long du canal du Midi dont les platanes sont décimées par le chancre coloré, la replantation de 600 arbres après des opérations de consolidation des berges. François Chollet, chef de la mission mécénat de la fondation Terre d'eau.
3: L'an prochain, il y a beaucoup de plantations qui vont se faire dans l'Aude, qui a été le département le plus touché depuis plus de 20 ans. Et il y aura également un petit peu de plantations dans l'Hérault. Et chaque année, on arrive à replanter 1500 nouvelles essences d'arbres, essentiellement des chênes chevelus. Aujourd'hui, on a encore du retard, malheureusement. 11 000 plantations n'ont pas été réalisées. Et c'est pour ça que c'est crucial de tous se mobiliser pour accélérer la replantation du canal du Midi.
2: Et tous les détails dans notre article sur rtsfm.com. Et puis, un mot de tennis de table et Félix Lebrun conserve son titre de champion de France. Il s'est imposé en finale contre son frère aîné Alexis. C'était la 4e année de suite que les deux frères se retrouvaient en finale de championnat de France.
1: Merci Lolo, on parle foot dans un instant avec Zone Mixte.
2: À tout à l'heure.
1: Juste après Kyo et un détour sur les routes et votre météo bien sûr. Chaleur, soleil au programme donc dans notre sud, voici Christophe Ferré, salut.
4: Bonjour RTS, ce lundi les conditions météo restent estivales sur la région avec un anticyclone qui s'installe et ça va durer pendant au moins une dizaine de jours. Côté ciel, vous l'aurez compris, le soleil domine du matin jusqu'au soir. On note le retour du Mistral sur le Gard et le Vaucluse avec des rafales qui sont à 30 km/h au lever du jour. Elle se renforce à 50-60 km/h en journée, persiste jusqu'en cours de soirée. Sur l'Hérault, l'Aude et les Pyrénées-Orientales, le vent est plus faible en matinée. Un filet de tramontane se met en place dans l'intérieur des terres en cours de journée, autour de 30 km/h. À mesure qu'on se rapproche du bord de mer, on parlera plutôt de brise marine avec cet air marin qui va souffler également à 20 ou 30 km/h et des températures qui sont localement très élevées déjà aujourd'hui. Ce matin, on relève une minimale de 19 degrés à Béziers, il fait 20 degrés à Narbonne, Perpignan, Lodève ainsi qu'entre Sète et Montpellier, mais on a 23 degrés sur Nîmes et sur Avignon en raison du Mistral. Cet après-midi, les maximales seront également bien élevées. Comptez 34 degrés sur Avignon et sur Nîmes, un bon 35 degrés sur Montpellier. On aura également 36 degrés à Perpignan, à Narbonne et Lodève. Localement 37 degrés dans le Haut-Biterrois et le Minervois. Un peu plus de fraîcheur sur le bord de mer avec 28 degrés prévus du côté de Sète.
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1: L'heure de pointe de ce lundi, courage sur les routes héraultaises et audoises avec du monde en ce moment sur les accès est et ouest de Montpellier, du monde à Pézenas sur le chemin de la Fessine ou encore à 7 sur le boulevard de Verdun. Les coups de frein sont là aussi à Béziers sur l'avenue Georges Clémenceau. Passons prudence aussi à l'ouest de Narbonne sur la D6009. Comment ça se passe de votre côté? N'hésitez pas, vous nous tenez au courant sur le WhatsApp RTS si vous croisez des difficultés. On écoute Kyo le chemin juste avant de parler foot avec Zone Mixte.
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0: 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Allez, on parle foot tout de suite avec toi, Lolo. C'est parti. Deuxième rendez-vous Coupe du Monde de la journée, donc, et on parle forcément des Bleus. On a hâte d'être à demain soir, Lolo.
1: Et oui, l'équipe de France qui va entrer en lice contre le Sénégal. Ce sera à 21h à New York. Toute l'équipe et le staff ont fait leur sac hier et sont partis de leur camp de base à Boston pour rejoindre New York, lieu du match face aux Lions de la Teranga.
0: Autre info, l'Iran qui a enfin pu entrer aux États-Unis.
1: Et il était temps puisque les Iraniens ont pu arrivé hier à Los Angeles, juste après la mise en place d'un protocole d'accord qui a mis fin à la guerre au Moyen-Orient. On en parle depuis ce matin dans les infos. L'Iran qui va défier cette nuit la Nouvelle-Zélande, ce sera à 3h du matin. Et on attend ce soir l'entrée en lice de l'Espagne dès 18h face au Cap-Vert. Et attention au piège pour la Belgique qui va défier l'Égypte à 21h.
0: Et puis Loris, tu reviens également bien sûr sur le résultat de la nuit.
1: Et oui, on s'attarde sur le premier gros carton de ce mondial. C'est l'Allemagne qui a donné le tournis hier au Curaçao. Score final 7-1 pour la Mannschaft, l'équipe caribéenne qui est d'ailleurs entrée dans l'histoire en devenant le plus petit pays à marquer lors d'une Coupe du Monde. On rappelle que cette île compte 158 000 habitants. Les autres matchs, 5-1 pour la Suède qui a corrigé la Tunisie, victoire de la Côte d'Ivoire 1-0 contre l'Équateur et le nul 2 partout entre les Pays-Bas et le Japon.
0: Merci
1: le long là, non?
0: On était très bien, on était parfait.
1: Et je me suis senti un peu...
0: Plus c'est long, plus tu peux y aller, il n'y a pas de problème.
1: Plus c'est long, plus c'est long.
0: Allez, retour du foot tout à l'heure, 9h10, ce sera avec Pablo pour d'autres infos Coupe du Monde.
1: À tout à l'heure.
0: Allez, à toutes. Dans un instant, Témine Pala, Jenny, c'est même maintenant, juste avant donc l'essentiel de l'info de ce lundi.
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0: Pala et Jenny sur RTS. 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Joe End of Beginning dans un instant et le retour de Lolo bien sûr pour l'info à 8h30. On t'écoute donc, quelle sera l'actu traitée?
1: Eh bien, tu en parlais de cette nouvelle vague de chaleur qui est attendue toute la semaine avec des records pour un mois de juin. Et dans ce contexte, les épreuves du bac pourraient désormais se tenir uniquement le matin. On en parlera dans un petit instant. Et puis, deux projets en faveur de l'environnement vont bénéficier de fonds de 100 000 euros débloqués par deux structures. On en parlera aussi.
0: Allez, à tout à l'heure.
1: À tout à l'heure.
0: Restez au frais, Joe arrive dans un instant. On écoute End of Beginning sur RTS. Ne bougez pas.
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8: 16h52, sur un sentier du Pic de l'Aigle.
9: C'est beau, hein? Ouais, mais quand même, c'est haut.
8: Ouais, mais avoue que c'est beau.
9: Mais c'est haut. Non, c'est vrai que c'est beau.
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0: Bienvenue en ce début de semaine, en ce lundi 15 juin sur RTS, à la suite de Bonjour le Sud avec l'info qui vous concerne dans un instant, après avoir souhaité une bonne fête aux Germaines qui sont à l'honneur donc aujourd'hui. Bon anniversaire aussi à vous qui allez souffler vos bougies, vous êtes les mêmes jours que Michel Larocque, l'actrice fête ses 66 ans, bon anniversaire également à Brigitte Fossé, 80 ans aujourd'hui. Et dans l'éphéméride de cette journée, le 15 juin 1994, il y a 32 ans, avaient lieu les premières diffusions mondiales du Roi Lion à New York et à Los Angeles. Et pour info, sachez que le film devait s'intituler à la base Le Roi de la Jungle, jusqu'à ce que les scénaristes réalisent que le lion vit dans la savane et pas dans la jungle. Voilà pour l'info en plus, pour briller en société ce matin à la machine à café. Allez, bon lundi, avec l'info de chez vous dans un instant avec Loris, à tout de suite.
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0: Semaine qui recommence avec Santa à l'instant sur RTS. On sort les cartes météo. Soleil, chaleur, voilà le programme pour les prochains jours. Christophe Ferré pour la confirmation détaillée donc avec nos experts de météo Languedoc. Salut.
1: Bonjour RTS, ce lundi les conditions météo restent estivales sur la région avec un anticyclone qui s'installe et ça va durer pendant au moins une dizaine de jours. Côté ciel, vous l'aurez compris, le soleil domine du matin jusqu'au soir. On note le retour du Mistral sur le Gard et le Vaucluse avec des rafales qui sont à 30 km/h au lever du jour. Elle sera en force à 50-60 km/h en journée, persiste jusqu'en cours de soirée. Sur l'Hérault, l'Aude et les Pyrénées-Orientales, le vent est plus faible en matinée. Un filet de tramontane se met en place dans l'intérieur des terres en cours de journée, autour de 30 km/h. À mesure qu'on se rapproche du bord de mer, on parlera plutôt de brise marine avec cet air marin qui va souffler également à 20 ou 30 km/h et des températures qui sont localement très élevées déjà aujourd'hui. Ce matin, on relève une minimale de 19 degrés à Béziers, il fait 20 degrés à Narbonne, Perpignan, Lodève ainsi qu'entre Sète et Montpellier, mais on a 23 degrés sur Nîmes et sur Avignon en raison du Mistral. Cet après-midi, les maximales seront également bien élevées. Comptez 34 degrés sur Avignon et sur Nîmes, un bon 35 degrés sur Montpellier. On aura également 36 degrés à Perpignan, à Narbonne et Lodève, localement 37 degrés dans le Haut-Biterrois et le Minervois. Un peu plus de fraîcheur sur le bord de mer avec 28 degrés prévus du côté de Sète.
0: Merci beaucoup Christophe. Dans un instant, Gypsy Kings, bye l'ami, qui est votre horoscope juste après l'actu, il est 8h30. Le Flash RTS, avec toi Loris, salut.
2: Salut Gis, bonjour à tous. 6 départements placés en vigilance orange pour risque élevé de feux de forêt à partir d'aujourd'hui. Il s'agit de l'Hérault, de l'Aude, du Gard, du Vaucluse, de la Vendée et des Deux-Sèvres. Et en France, une nouvelle vague de chaleur est attendue cette semaine. Les températures devraient dépasser les 30 degrés dans de nombreuses villes avec de possibles records pour un mois de juin. Dans ce contexte, les épreuves du bac pourraient désormais se tenir uniquement le matin. C'est une mesure souhaitée par le ministre de l'Éducation, Édouard Geffray. La semaine d'examen commence ce matin pour les terminales avec la traditionnelle épreuve redoutée de philosophie. Les États-Unis et l'Iran ont conclu un accord pour mettre fin à la guerre au Moyen-Orient, confirmé par Washington et Téhéran. Il prévoit l'arrêt du conflit sur tous les fronts, y compris au Liban. Le texte acte également la réouverture du détroit d'Ormuz dès sa signature annoncée pour vendredi en Suisse. Des pourparlers doivent ensuite s'ouvrir dans les 60 jours pour parvenir à un accord définitif. Et les réactions se multiplient après cette annonce. Les Nations Unies saluent une étape cruciale vers un règlement du conflit. De son côté, la France dit attendre d'en mesurer les conséquences. Emmanuel Macron a indiqué que le sujet serait au cœur des discussions du G7 qui s'ouvre aujourd'hui du côté d'Évian. Deux projets en faveur de l'environnement vont bénéficier de fonds de 100 000 euros débloqués par l'assureur AXA et la fondation Terre d'eau. En Camargue, une expérimentation pour désaliniser les terres agricoles et le long du canal du Midi, dont les platanes sont décimées par le chancre coloré, la replantation de 600 arbres après des opérations de consolidation des berges. François Chollet, chef de la mission mécénat de la fondation Terre d'eau.
3: L'an prochain, il y a beaucoup de plantations qui vont se faire dans l'Aude, qui a été le département le plus touché depuis plus de 20 ans. Et il y aura également un petit peu de plantations dans l'Hérault. Et chaque année, on arrive à replanter 1500 nouvelles essences d'arbres, essentiellement des chênes chevelus. Aujourd'hui, on a encore du retard, malheureusement. 11 000 plantations n'ont pas été réalisées. Et c'est pour ça que c'est crucial de tous se mobiliser pour accélérer la replantation du canal du Midi.
2: Et tous les détails dans notre article sur rtsfm.com. Et puis un mot de rugby, le Stade français file en demi-finale du top 14. Les Parisiens ont largement dominé La Rochelle 45-5 lors du barrage. Ils vont retrouver Montpellier ce week-end à Marseille. Ce sera au Vélodrome. Dans l'autre demi-finale, le Stade toulousain affrontera le Racing.
0: Merci beaucoup Lolo, fin de ce flash, à tout à l'heure.
2: À tout à l'heure.
0: D'autres infos juste après l'horoscope Gypsy Kings et l'info mobilité. C'est parti, on part sur les routes ensemble.
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0: Avec l'heure de pointe donc de ce début de semaine sur les accès ouest et est de Montpellier, sur la 709, trois sorties qui saturent en ce moment les classiques est, ouest et sud du monde, sur le chemin de la Fessine à Pézenas, patience à 7 sur le boulevard de Verdun, coup de frein également toujours à Béziers sur la rue Georges Clémenceau ou encore sur la D6009 à l'ouest de Narbonne. Les classiques donc du matin pour faire la route ensemble avec Gypsy Kings comme promis, bye l'ami et votre horoscope, la tendance astrale avec Aline dans 3 minutes.
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1: Bon début de semaine, l'Alinoscope, on y va, on se lundi 15 juin. Salut Aline.
2: Salut Aline.
3: Bonjour le Sud, coucou tout le monde.
1: Et du nouveau pour vous les béliers pour attaquer.
3: La nouvelle lune stimule vos échanges et vos idées. Une discussion ou une information peut vous ouvrir une nouvelle voie. Les taureaux, les questions financières prennent de l'importance. Vous trouvez une solution concrète pour améliorer vos revenus.
2: Ne courez plus partout les cancers.
3: Vous ressentez le besoin de ralentir et de prendre du recul les cancers. Cette période favorise le tri intérieur et les prises de conscience utiles. Les lions, les amitiés et les réseaux sont favorisés. Vos idées originales attirent une opportunité intéressante.
1: Ça bouge côté boulot pour vous les vierges.
3: Votre vie professionnelle évolue. Vos ambitions vous poussent à revoir certains objectifs avec lucidité. Les balances, vous avez envie de nouveautés, d'évasion. Un projet de voyage pourrait bien vous remotiver.
2: Vous coupez un lien encombrant les scorpions.
3: Vous ressentez le besoin de vous éloigner de certaines contraintes ou de relations devenues trop pesantes. Les sagittaires, le dialogue devient essentiel dans vos relations, en couple comme au travail. Une collaboration constructive se met en place.
1: Faites du rangement aujourd'hui les capricornes.
3: Votre quotidien demande quelques ajustements. La nouvelle lune vous aide à mieux organiser votre temps et vos priorités. Les Verseaux, les célibataires peuvent faire une rencontre marquante tandis que les couples retrouvent davantage de complicité et de légèreté.
2: Ça respire mieux chez vous également les poissons.
3: Vous ressentez le besoin de réorganiser votre intérieur ou d'apaiser une situation familiale encore un petit peu floue. Le climat plus serein s'installe.
1: Et les Gémeaux se dévoilent pour être le signe du jour en ce lundi.
3: La nouvelle lune dans votre signe vous redonne confiance. Les Gémeaux, vous affirmez davantage vos envies et lancez un projet personnel motivant.
1: Il est beau cet horoscope. Franchement, il est
3: incroyable.
1: Pour démarrer cette semaine, pour
3: il est fluide, hein.
1: Ah, franchement, non, mais c'est bien. Ça sent l'été, ça sent les vacances. Voilà, ça sent
2: Saint-Laurent-Marin, le
1: Teng. Saint-Laurent-Marin, le Teng. Merci beaucoup, Aline. Tout à l'heure pour les infos people.
3: À toutes.
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0: Ce Stolen Dance à l'instant sur RTS, on va parler foot et musique avec cette musique qui résonne depuis quelques jours pour la Coupe du Monde. Un grand classique des années 80, Lolo, ressuscité donc pour la Coupe du Monde. Et le groupe, c'est Alan Parsons Project.
1: Incroyable.
0: Et oui, c'est le titre donc qui est désormais diffusé.
1: Pré-RTS.
0: Ah, bah, c'est pré-RTS, oui, exactement. Préhistorique musical, 1982. Pour cet instrumental de Alan Parsons Project, donc les entrées d'équipe sur la Coupe du Monde donc se font sur cette musique, musique donc ressuscitée pour la Coupe du Monde. Les amateurs de basket connaissent cette chanson puisqu'en fait à l'époque des années 90, Michael Jordan rentrait sur cette musique avec ses Chicago Bulls évidemment,
1: avec son Walkman.
0: Et exactement. Et donc voilà, Alan Parsons Project ressuscité cette année. On va parler foot bien sûr dans un instant avec la rédaction des sports qui est au grand complet.
1: Bien sûr, mais pas que.
0: Mais pas que. Donc l'essentiel de l'info avant de parler foot. Allez, c'est parti, on y va pour le menu.
1: Et à 9h, on parlera de la fin de la guerre entre les États-Unis et l'Iran. Ça a été annoncé cette nuit. Un mot également des épreuves écrites du baccalauréat. Ça a débuté pour les élèves de terminale en technologique et également en général. Et puis, on va parler foot, comme on l'a dit, avec la chronique Coupe du Monde, la chronique Zone Mixte. Ce sera avec toi, Pablo. Tu vas nous parler de quoi ce matin?
2: Eh bien, ce matin, ce sera un petit point sur les nouvelles équipes, ces petites équipes qui vont participer pour la première fois à la Coupe du Monde. Elles créeront peut-être la surprise, qui sait. Bon, pas le Kouroustaou qui a pris 7-1 les pauvres contre l'Allemagne, mais pourquoi pas l'Ouzbékistan ou encore la Jordanie.
1: Bon, on l'espère. Après le Kouroustaou qui avait égalisé.
0: Oui, c'est vrai, ils ont marqué quand même un but, voilà. c'est historique, ouais, mais bon.
2: Ouais. En prendre un pour en prendre 6 derrière.
0: Je note que Pablo donc mis sur l'Ouzbékistan cette année, donc ouais. Je pense que la pièce est assez grosse. Hein,
1: pour joue le Portugal notamment, c'est vrai. Bon, on sera à toi à 9h10.
0: À tout à l'heure pour parler sport et info donc à 9h et Angel Justice dans un instant, c'est What You Want. À tout de suite, ne bougez pas.
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0: Merci d'être avec nous ce début de semaine. 15 juin, voici les infos people avec Aline. Et une triste nouvelle pour Aline, une bonne pour Lolo. C'est la fin pour la série Emily in Paris.
1: Elle va aller à Marseille.
2: Franchement, je parle du coup aux fans de Emily in Paris. Il ne faut pas pleurer. Mais Netflix en effet a annoncé que la sixième saison de la série sera eh bien la dernière des aventures de la jeune américaine. Les équipes ont posé leurs caméras en Grèce pour cette dernière série et la production s'installera également du côté de Monaco avant de retrouver évidemment les rues de Paris. La diffusion est attendue avant la fin de l'année.
1: Et puis Aline, quand on est fan, on est fan.
2: Bah ouais, je vous propose d'écouter une séquence qui vaut le détour. Billie Eilish qui est appelée par ses fans. Elle répond en retour et ses fans sont hyper contents de la réponse de Billie Eilish. On écoute.
3: Honestly.
0: Ah, ça fait pas pareil. Ah, ça y est, y a tout le monde qui débarque devant la radio. Ah, c'est, ouais, c'est sûr, c'est des dévrés, quoi.
2: C'est génial.
0: Avec des piles sur pattes, quoi. Allez, on se calme. Merci, Aline, et à très vite. Salut.

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0: Il est 9h, vous écoutez RTS, vous allez retrouver Craig David, Christophe Maé et Shakira après vos infos. Et maintenant c'est le retour de l'actu avec Loris, bonjour.
1: Salut Eric, bonjour à tous. Attention, dans les tramways à Montpellier, la police alerte sur une recrudescence de vols de cartes bancaires avec des suspects qui mémorisent les codes lors des achats avant de passer à l'action dans les rames. Jeudi dernier, deux jeunes filles ont été interpellées après le vol de la carte d'une femme de 54 ans. Elles ont été placées en garde à vue et la carte a pu être restituée à la victime. Après plus de 100 jours de guerre, les États-Unis et l'Iran sont parvenus à un accord pour mettre fin immédiatement au conflit au Moyen-Orient. Le compromis doit être signé en fin de semaine en Suisse. Il prévoit l'arrêt définitif des opérations militaires sur tous les fronts, y compris au Liban, ainsi que la réouverture du détroit d'Ormuz. Selon une agence de presse d'État iranienne, Washington s'est aussi engagé à présenter un plan de reconstruction d'au moins 300 milliards de dollars pour l'Iran. Emmanuel Macron a salué l'effort diplomatique entre les États-Unis et l'Iran. Le président français appelle à une mise en œuvre rapide et complète de cet accord. Il a également indiqué que ses conséquences seraient au cœur des discussions du G7 qui s'ouvre tout à l'heure à Évian. Le chef de l'État doit s'entretenir en fin de journée avec son homologue américain Donald Trump. Et cet accord entre Washington et Téhéran qui rassure les marchés, les cours du pétrole ont reculé de 4% ce matin en Asie. Le baril de Brent de la mer du Nord s'échange désormais à un peu moins de 84 dollars. C'est parti pour les épreuves écrites du baccalauréat. Plus de 530 000 élèves de terminale générale et technologique sont concernés. Ils débutent ce matin avec la traditionnelle épreuve de philosophie. Parmi les nouveautés cette année, l'accent est davantage mis sur la maîtrise de la langue française. Le foot, l'Allemagne réussit son entrée en Coupe du Monde. La Mannschaft a largement dominé Curaçao 7 buts à 1 hier. La Suède s'est largement imposée avec autorité contre la Tunisie 5 à 1. Et en revanche, les Pays-Bas ont été tenus en échec par le Japon. De partout, la chronique Zone Mixte spéciale Coupe du Monde. Ce sera à 9h10 avec Pablo. Le tennis de table et Félix Lebrun conservent son titre de champion de France. Il s'est imposé hier en finale contre son frère aîné Alexis. Score final 4-7 à 2. C'était la quatrième année de suite que les deux frères se retrouvaient en finale de ces championnats de France. Et puis votre météo dans l'Hérault, le soleil domine toute la journée avec de rares nuages élevés sur le Lot des Voies. Le vent de nord souffle jusqu'à 35 km/h sur le Montpellierin et le Lot des Voies, tandis que le Marin va atteindre les 40 km/h sur le bassin de Thau et le Biterrois. Les températures maximales vont atteindre 32 degrés à Metz. Il fera 34 à Clermont-l'Hérault, 35 à Sérignan et 36 degrés à Juvignac.
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1: Toujours les mêmes bouchons depuis ce matin pour vous qui êtes dans la région de Montpellier sur la 709, notamment la sortie 29 qui est complètement saturée toujours. Ça coince sur l'avenue de la Liberté, également sur la D612 à l'ouest de Béziers, dans le centre-ville ou encore à l'entrée de la ville de Sète, en particulier sur le boulevard de Verdun. Partout ailleurs, rien d'inhabituel à vous signaler. Bonne route et bon courage.
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0: Et la Coupe du Monde 2026 s'annonce historique avec un format inédit à 48 équipes. Et parmi les qualifiés, 4 nations vont vivre leur tout premier mondial. On découvre ces nouveaux visages du football mondial avec toi, Pablo.

0: après avoir longtemps échoué aux portes de la qualification. Ils seront notamment opposés au Portugal lors de cette phase de poule. En Afrique, le Cap-Vert, petit archipel de l'Atlantique, va affronter l'Espagne ce soir à 18h. Ils participeront eux aussi à leur premier mondial. Et côté résultat, cette nuit, la Suède a déroulé contre la Tunisie et a gagné 5-1. De son côté, la Côte d'Ivoire s'est imposée 1-0 contre l'Équateur et les Pays-Bas se sont neutralisés de partout contre le Japon. Et ce soir, la Belgique affrontera l'Égypte dans un match piège à 21h. À minuit, ce sera l'entrée en lice de l'Uruguay contre l'Arabie Saoudite et l'Iran affrontera la Nouvelle-Zélande à 3h du matin. Durant ce mondial, ces nouvelles équipes ne seront peut-être pas favorites, mais elles apporteront de la fraîcheur, de la passion et de belles histoires à raconter. Et c'est aussi ça, la magie de la Coupe du Monde.
1: Du Cap-Vert à Curaçao, donc en passant par la Jordanie et l'Ouzbékistan. Ces outsiders écriront une page de leur histoire en 2026, comme quoi la magie de la Coupe du Monde, c'est aussi de voir de nouveaux rêves devenir réalité. C'est beau, hein? Allez, bienvenue, merci d'être avec nous, vous écoutez RTS, et c'est lundi.
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0: Bon lundi matin avec RTS, vous écouterez tout à l'heure Gims notamment. On va vous passer Lady Gaga également avec un tube de la génération RTS, un de ses premiers grands tubes, ce sera pour la suite. Tandis que Vita est également au programme avec...
1: Ça fait mal.
0: Eh oui.
1: Ça fait comme un coup de sable.
0: Ça fait mal. À tout de suite sur RTS.
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1: Merci d'écouter RTS, vous allez retrouver Alex Warren pour la suite. Kenji Girac, alors pas de concert dans l'Hérault à venir là apparemment pour Kenji Girac. Il faudra aller au Gros du Roi le 30 juillet si vous voulez le voir en concert. Et en tout cas, Kenji Girac arrive après Gims sur RTS. Bienvenue.

Merci d'être avec nous et bonne matinée. On retrouve notamment Naïka pour la suite. Il y aura Alain Souchon, tiens, avec un tube incontournable. C'est le grand tube d'Alain Souchon des années 90, le grand tube de la génération RTS d'Alain Souchon. Après les infos de 10h et puis Alex Warren aussi.

0: À tout de suite.
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0: Bienvenue sur RTS. 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
1: Vous allez écouter notamment Jérémy Frérot tout à l'heure, Naïka, Alain Souchon également après les infos. Et à présent, c'est le retour de l'actu sur RTS avec Loris. Bonjour.
2: Salut Eric, bonjour à tous. La vigilance s'intensifie face au risque de feux de forêt. Météo France place plusieurs départements en alerte orange, notamment sur l'arc méditerranéen, le Vaucluse, le Gard, l'Hérault, l'Aude qui sont concernés, tout comme la Vendée et les Deux-Sèvres. Maggie avait reçu 32 coups de couteau sur son lieu de travail à Cavaillon dans le Vaucluse. 4 ans après les faits, le procès en appel de Pierre Kistrebert s'ouvre aujourd'hui devant les assises du Gard à Nîmes. Condamné à la réclusion criminelle à perpétuité en première instance pour avoir tué sa compagne à l'été 2022. L'accusé conteste toujours la préméditation et demande une peine moins lourde. Le verdict est attendu jeudi, en fin de journée. La France se dit prête à accompagner la réouverture du détroit d'Ormuz. Emmanuel Macron a réagi ce matin à l'accord conclu hier soir entre les États-Unis et l'Iran. Le compromis qui doit être signé en fin de semaine vendredi en Suisse prévoit la fin immédiate et définitive de la guerre sur les différents fronts, y compris au Liban. Le président français a également appelé à un cessez-le-feu durable dans ce pays. Les conséquences de l'accord entre Washington et Téhéran seront au cœur des discussions du G7 qui s'ouvre aujourd'hui à Évian. Emmanuel Macron doit notamment s'entretenir avec Donald Trump en fin d'après-midi. Les dirigeants vont évoquer également les suites de ce compromis et la réouverture annoncée du détroit d'Ormuz. Le gouvernement demande aux distributeurs de carburant de répercuter la baisse des cours du pétrole. La porte-parole du gouvernement, Maud Bréjon, estime que les prix à la pompe doivent désormais refléter le recul du Brent. Elle annonce également le versement dès cette semaine de l'aide aux gros rouleurs, un soutien de 100 euros. Les sports, le foot avec la suite du mondial, dès 18h Espagne, Cap-Vert et à 21h la Belgique qui entre en lice contre l'Égypte. Les Bleus sont arrivés eux à New York où ils affronteront demain soir 21h le Sénégal. Un mot de rugby, le Stade français file en demi-finale du top 14. Les Parisiens ont largement dominé la Rochelle 45-5 lors du barrage. Ils vont retrouver Montpellier ce week-end à Marseille et dans l'autre demi, le Stade toulousain affrontera le Racing. Et un mot de Perpignan qui reste en top 14 après avoir battu Provence Rugby hier en access match. Et puis le temps reste bien ensoleillé et très chaud sur la région avec seulement quelques nuages élevés sans conséquence. Le Mistral souffle encore avec des rafales de nord jusqu'à 60 km/h sur le Gard. Sur l'Est Héraultais, des rafales jusqu'à 40 km/h et le vent marin va prendre le relais de 30 à 40 km/h. Et les températures maximales, 30 degrés à Frontignan, 33 au Pontet, 34 à Canet-en-Roussillon, Sérignan, Gignac, Latte et Uzès et 35 degrés à Narbonne.
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2: Et attention à cet accident sur l'autoroute A9 à hauteur de Bernise dans le département du Gard. On est au niveau du kilomètre 60 à 62. Un poids lourd, une voiture concernée, un bouchon de 7 km pour vous qui roulez entre Nîmes et Vergèze. Et dans l'autre sens de circulation, il y a un bouchon de 6 km entre Vergèze et Bernise, secteur à éviter.
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0: puis un de ces fameux tubes des années 90 que vous retrouvez dans Génération RTS, l'émission chaque fin d'après-midi et début de soirée avec Alban sur RTS.
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0: raison. 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

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Voici Zebda, Bébé Rexha et Blue Country avec Sean Paul sur RTS.

0: Merci d'avoir choisi RTS. Il y aura Angèle et Justice tout à l'heure. Janet Jackson arrive aussi avant 11h et avant les infos. Et d'ici là, ça y est, depuis vendredi, l'album Dirty Blonde de Baby RXA est sorti. On y retrouve notamment ce titre. Allez, à tout de suite sur RTS.
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1: RTS 11h, vous allez retrouver notamment Julien Lib, Angèle Justice et Janet Jackson après les infos sur RTS. Et d'ici là, place au retour de l'actu, donc avec Loris, bonjour.
2: Salut Eric, bonjour à tous. La vigilance s'intensifie face au risque de feux de forêt. Météo France place plusieurs départements en alerte orange, notamment sur l'arc méditerranéen, le Vaucluse, le Gard, l'Hérault, l'Aude qui sont concernés, tout comme la Vendée et les Deux-Sèvres. Maggie avait reçu 32 coups de couteau sur son lieu de travail à Cavaillon dans le Vaucluse. 4 ans après les faits, le procès en appel de Pierre Kistrebert s'ouvre aujourd'hui devant les assises du Gard à Nîmes, condamné à la réclusion criminelle à perpétuité en première instance pour avoir tué sa compagne à l'été 2022. L'accusé conteste toujours la préméditation et demande une peine moins lourde. Le verdict est attendu jeudi, en fin de journée. La France se dit prête à accompagner la réouverture du détroit d'Ormuz. Emmanuel Macron a réagi ce matin à l'accord conclu hier soir entre les États-Unis et l'Iran. Le compromis qui doit être signé en fin de semaine vendredi en Suisse prévoit la fin immédiate et définitive de la guerre sur les différents fronts, y compris au Liban. Le président français a également appelé à un cessez-le-feu durable dans ce pays. Les conséquences de l'accord entre Washington et Téhéran seront au cœur des discussions du G7 qui s'ouvre aujourd'hui à Évian. Emmanuel Macron doit notamment s'entretenir avec Donald Trump en fin d'après-midi. Les dirigeants vont évoquer également les suites de ce compromis et la réouverture annoncée du détroit d'Ormuz. Le gouvernement demande aux distributeurs de carburant de répercuter la baisse des cours du pétrole. La porte-parole du gouvernement, Maud Bréjon, estime que les prix à la pompe doivent désormais refléter le recul du Brent. Elle annonce également le versement dès cette semaine de l'aide aux gros rouleurs, un soutien de 100 euros. Les sports, le foot avec la suite du mondial, dès 18h Espagne, Cap-Vert et à 21h la Belgique qui entre en lice contre l'Égypte. Les Bleus sont arrivés eux à New York où ils affronteront demain soir 21h le Sénégal. Un mot de rugby, le Stade français file en demi-finale du top 14. Les Parisiens ont largement dominé la Rochelle 45-5 lors du barrage. Ils vont retrouver Montpellier ce week-end à Marseille et dans l'autre demi, le Stade toulousain affrontera le Racing. Un mot de Perpignan qui reste en top 14 après avoir battu Provence Rugby hier en access match. Et puis le temps reste bien ensoleillé et très chaud sur la région avec seulement quelques nuages élevés sans conséquence. Le Mistral souffle encore avec des rafales de nord jusqu'à 60 km/h sur le Gard. Sur l'Est Héraultais, des rafales jusqu'à 40 km/h et le vent marin va prendre le relais de 30 à 40 km/h. Et les températures maximales, 30 degrés à Frontignan, 33 au Ponté, 34 à Canet-en-Roussillon, Sérignan, Gignac, Lattes et Uzès et 35 degrés à Narbonne.
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0: Bon lundi matin avec nous sur RTS. Il y aura notamment le rap simple et funky des années 90 de Kamel et son groupe Alliance Ethnique. Et puis deux artistes qui nous ont, mais alors, qui nous ont régalé sur la scène de la Narbonne Arena pour le grand concert de solidarité aux pompiers de l'Aude qu'on a organisé en fin de semaine dernière. Il y aura Oria, mais d'ici là, c'est Julien Libre sur RTS.
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0: Vous avez choisi RTS, bienvenue, vous êtes en plein sud et Taylor Swift arrive notamment, c'est pour la suite. Il y aura également Tame Impala et puis elle était avec nous à la Narbonne Arena, c'était en fin de semaine dernière pour le grand concert de solidarité organisé par RTS et le Rotary Club Solidarité avec les pompiers de l'Aude et c'était un merveilleux moment. Merci à toutes celles et ceux d'entre vous qui sont venus partager ce moment avec nous. Auréa arrive. A tout de suite sur RTS.
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Et puis pour la suite, Bad Bunny, Gims et puis Taylor Swift sur RTS.

0: sur RTS, vous allez retrouver Mikey par exemple, il y aura Martin Solveig aussi qui arrive. Et puis d'ici là, et pour nous porter jusqu'aux infos, on va vous passer Gims. Alors quel est le titre de Gims qu'on a choisi pour vous? Il en sort tellement. Eh ben on a choisi celui-ci pour cette fois. Soleil sur ton dos, c'est fort, elle ouvre ses bras. Allez, on se dit à tout de suite sur RTS.
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0: Martin Solveig dans les prochaines minutes. Et maintenant, ce sont les infos sur RTS avec Loris. Bonjour.
1: Salut Eric, bon midi à tous. 6 départements placés aujourd'hui en vigilance orange pour risque important de feux de forêt. Il s'agit de l'Hérault, de l'Aude, du Gard, du Vaucluse, mais également de la Vendée et des Deux-Sèvres. Un chauffeur routier a perdu la vie ce matin sur l'autoroute A9 dans le département du Gard. Son poids lourd s'est couché peu après 9h entre Nîmes-Ouest et Galargues en direction de Montpellier. La circulation est très fortement perturbée avec une sortie obligatoire à Nîmes-Ouest sur la 9 et à Nîmes-Garon sur la 54. Les États-Unis et l'Iran ont annoncé un accord pour mettre fin à la guerre au Moyen-Orient. Le texte va être signé normalement en fin de semaine en Suisse. Après des discussions préparatoires à Doha, il prévoit l'arrêt immédiat et définitif des opérations militaires sur les différents fronts, y compris au Liban. Le compromis acte également la réouverture du détroit d'Ormuz après sa signature. Et malgré cet accord entre Washington et Téhéran, Israël maintient sa présence militaire au Liban, en Syrie et à Gaza. Le Premier ministre israélien Benjamin Netanyahou a également averti que son pays posterait avec toute sa force en cas d'attaque iranienne en réponse aux opérations militaires israéliennes. Et l'accord entre les États-Unis et l'Iran sera au cœur des discussions du G7 qui s'ouvre aujourd'hui à Évian. Les grandes puissances, dont la France, doivent notamment évoquer ses conséquences. Emmanuel Macron a confirmé que ce dossier figurait parmi les priorités du sommet. La commission indépendante sur l'inceste et les violences sexuelles sur mineurs rend ce midi une évaluation très attendue. Quelques jours après la mort de la petite Liana, elle doit examiner la mise en œuvre par le gouvernement de ses recommandations formulées ces deux dernières années pour lutter contre les violences sexuelles sur les plus jeunes. En foot, la Coupe du Monde se poursuit aujourd'hui. L'Espagne affronte le Cap-Vert à 18h avant Belgique-Égypte à 21h. Autre rencontre attendue, l'entrée en lice de l'Iran face à la Nouvelle-Zélande. Les Iraniens qui ont pu arriver sur le sol américain hier. Un match programmé cette nuit et demain soir 21h. Les Bleus débuteront face au Sénégal du côté de New York. Le tennis de table, Félix Lebrun conserve son titre de champion de France. Il s'est imposé en finale face à son frère aîné Alexis. Hier, score final 4-7 à 2. Et dans l'Hérault, le soleil domine toute la journée avec de rares nuages élevés sur le Lodévois. Le vent de nord va souffler jusqu'à 35 km/h. Il ira jusqu'à 40 le marin autour du bassin de Thau. Et les températures maximales, 32 degrés attendus à Metz, 34 à Clermont-l'Hérault, 35 à Sérignan et 36 degrés à Juvignac.
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0: Bon lundi avec RTS, vous allez notamment tout à l'heure retrouver Teddy Swims, il y aura également Alex Warren dans Plein Sud, et puis Calogero qui à l'époque, quand il montait dans un ascenseur, faisait des rencontres, il lui arrivait des choses dingues. Et il raconte ça en musique en plus, dans quelques instants sur RTS.
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On enchaîne avec Boulevard Désert pour la suite, il y aura également Naïka ou encore Alex Warren sur RTS.

0: Merci d'écouter RTS ce lundi midi. Vous avez rendez-vous avec Moloko tout à l'heure. C'est un tube de la génération RTS. Et génération RTS 2000, c'est notre web radio 100% années 2000, où vous retrouvez notamment les plus grands tubes électro des années 2000. Et notamment ce tube de Moloko. En tout cas, on écoute Moloko dans quelques instants. Et la web radio génération RTS 100% années 2000, c'est sur l'appli RTS et rtsfm.com. Il y aura aussi Naïka et puis même Taïk. Et à 13h les infos, vous êtes sur RTS.
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2: Il est 13h, on retrouve Taïk tout à l'heure, Vanessa Paradis, Moloko également dans les prochaines minutes et après vos infos. Retour de l'actu tout de suite sur RTS, bonjour.
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4: Bonjour à tous, après-midi ensoleillé aujourd'hui dans la région. On fait le point sur la météo en détail à la fin de ce flash. Nouveau rassemblement ce soir devant le tribunal de Montpellier. Les associations appellent à la mobilisation pour dénoncer les manquements judiciaires dans l'affaire Liana et dénoncer les violences faites aux femmes et aux enfants. Le Premier ministre reçoit justement cet après-midi les parlementaires favorables à une loi intégrale contre les violences sexuelles faites aux femmes et aux enfants. Un texte porté par des députés de gauche comme de droite et déposé à l'Assemblée en novembre dernier. Après l'affaire Liana, Sébastien Lecornu avait indiqué vouloir soumettre cette proposition de loi au Conseil d'État. 6 départements placés en vigilance orange au feu de forêt, dont 4 dans le sud, l'Aude, l'Hérault, le Gard et le Vaucluse sont concernés. Météo France explique que les conditions météo aggravent significativement le risque de départ et de propagation de feux de forêt et de végétation. Une situation inquiétante, en particulier après la vague de chaleur précoce qui a touché la France fin mai. Ce week-end, c'est dans les Corbières que les températures les plus chaudes du pays ont été enregistrées avec 38 degrés à Durban. Le ministre des Transports en déplacement à Toulouse chez Airbus, Philippe Tabarot, inaugure la deuxième ligne d'assemblage finale pour les A321. Cette nouvelle installation devrait permettre à Airbus d'accroître ses capacités de production. Le géant européen de l'aéronautique espère produire chaque mois entre 70 et 75 avions moyens courriers en 2027. Dans l'actualité aussi, l'ouverture du G7, 7 puissances mondiales se retrouvent à Évian pendant 3 jours. Donald Trump est attendu cet après-midi en Haute-Savoie, au lendemain de l'annonce d'un accord de paix entre les États-Unis et l'Iran. Il sera signé vendredi à Genève pour mettre fin au conflit, y compris au Liban, mais Israël s'oppose au retrait de son armée dans ce pays. Peut-on être heureux quand les autres ne le sont pas? La technique peut-elle être mauvaise? Quelques-unes des questions sur lesquelles les élèves ont dû plancher. Épreuve de philo ce matin pour 530 000 candidats au bac. Première étape avant les épreuves de spécialité à partir de demain et jusqu'à jeudi. Le sport, c'est bien sûr le maintien de Perpignan en top 14. Énorme soulagement pour le club et les supporters. Les Perpignanais ont battu Provence Rugby 47 à 24. La météo, le soleil va briller cet après-midi en Occitanie. Le ciel est bien dégagé. Le vent souffle jusqu'à 45 km/h sur le littoral de l'Hérault aux Pyrénées-Orientales. Les températures maximales attendues aujourd'hui, 33 à Avignon, 34 à Perpignan, 35 degrés à Nîmes et à Sigean et jusqu'à 36 à Montpellier.
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0: Également Vanessa Paradis, vous êtes peut-être allé la voir au Bacchus Festival il y a un peu plus d'une semaine, ou alors le week-end dernier, vendredi dernier, dans les arènes de Nîmes. Elle sera de retour le 24 juillet à Carpentras, notamment notre Vanessa. On l'écoute avant Taylor Swift sur RTS, qui elle arrive avec ce titre. À tout de suite sur RTS.
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Vous écoutez RTS et RTS Rythme le Sud et l'Héros. On va retrouver Bébé Rexha tout à l'heure. Rendez-vous aussi avec Nirvana pour la suite. Alors le morceau que je vais vous passer a été l'objet d'un litige quand même. Ça, tout le monde ne le sait pas. Tout le monde pense que Kurt Cobain était un incroyable compositeur qui faisait des morceaux que jamais personne n'aurait pu faire à part lui. Bon, et puis un jour Come As You Are arrive et Come As You Are, ça ressemblait étrangement à ça. Ça, c'était sorti bien avant. Ça s'appelle 80s, c'est un morceau du groupe Killing Joke. Alors bon, déjà là vous avez en tête un petit peu, mais alors si je ralentis, là c'est un peu flagrant, hein, voilà. Bon, enfin en tout cas, cela dit, ça s'est arrangé, ils sont redevenus copains. Quoi qu'il en soit, je vous passe donc la version Nirvana Come As You Are après Jérémy Frérot, vous êtes sur RTS.

0: Après-midi, vous êtes sur RTS et avant de retrouver Bob Sinclair ou encore Harry Styles, on a aussi un extrait de l'album Dirty Blonde, c'est le nouvel album de Bébé Rexha qui est sorti en fin de semaine dernière. J'ai un extrait pour vous, New Religion. Allez, c'était Eric, je vous laisse avec Mathieu et moi je vous dis à demain sur RTS. Salut, bye bye.
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1: Merci Eric, à demain. Bonjour, bonjour, merci d'avoir choisi RTS en cet après-midi. Mathieu, ravi de vous retrouver avec un classique de Bob Sinclair. Dans un instant, Harry Styles aussi, et l'info à 14h maintenant sur RTS.
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3: Bonjour à tous, après-midi ensoleillé aujourd'hui dans la région. On fait le point sur la météo en détail à la fin de ce flash. Nouveau rassemblement ce soir devant le tribunal de Montpellier. Les associations appellent à la mobilisation pour dénoncer les manquements judiciaires dans l'affaire Liana et dénoncer les violences faites aux femmes et aux enfants. Le Premier ministre reçoit justement cet après-midi les parlementaires favorables à une loi intégrale contre les violences sexuelles faites aux femmes et aux enfants. Un texte porté par des députés de gauche comme de droite est déposé à l'Assemblée en novembre dernier. Après l'affaire Liana, Sébastien Lecornu avait indiqué vouloir soumettre cette proposition de loi au Conseil d'État. 6 départements placés en vigilance orange au feu de forêt, dont 4 dans le sud. L'Aude, l'Hérault, le Gard et le Vaucluse sont concernés. Météo France explique que les conditions météo aggravent significativement le risque de départ et de propagation de feux de forêt et de végétation. Une situation inquiétante, en particulier après la vague de chaleur précoce qui a touché la France fin mai. Ce week-end, c'est dans les Corbières que les températures les plus chaudes du pays ont été enregistrées, avec 38 degrés à Durban. Le ministre des Transports en déplacement à Toulouse, chez Airbus. Philippe Tabarot inaugure la 2e ligne d'assemblage finale pour les A321. Cette nouvelle installation devrait permettre à Airbus d'accroître ses capacités de production. Le géant européen de l'aéronautique espère produire chaque mois entre 70 et 75 avions moyens courriers en 2027. Dans l'actualité aussi, l'ouverture du G7, cette puissance mondiale se retrouve à Évian pendant 3 jours. Donald Trump est attendu cet après-midi en Haute-Savoie, au lendemain de l'annonce d'un accord de paix entre les États-Unis et l'Iran. Il sera signé vendredi à Genève pour mettre fin au conflit, y compris au Liban, mais Israël s'oppose au retrait de son armée dans ce pays. Peut-on être heureux quand les autres ne le sont pas? La technique peut-elle être mauvaise? Quelques-unes des questions sur lesquelles les élèves ont dû plancher. Épreuve de philo ce matin pour 530 000 candidats au bac. Première étape avant les épreuves de spécialité à partir de demain et jusqu'à jeudi. Le sport, c'est bien sûr le maintien de Perpignan en top 14. Énorme soulagement pour le club et les supporters. Les Perpignanais ont battu Provence Rugby 47 à 24. La météo, le soleil va briller cet après-midi en Occitanie. Le ciel est bien dégagé. Le vent souffle jusqu'à 45 km/h sur le littoral de l'Hérault aux Pyrénées-Orientales. Les températures maximales attendues aujourd'hui, 33 à Avignon, 34 à Perpignan, 35 degrés à Nîmes et à Sigean et jusqu'à 36 à Montpellier.
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0: RTS. Bon lundi avec nous. Je voudrais avoir une pensée quand même pour vous, les terminales là, qui avaient ce matin découvert l'épreuve de philo au bac. Espérons que ça s'est bien passé. Hein. Rassurez-vous, on peut quand même largement avoir son bac en ayant une mauvaise note en philo. Et votre serviteur en est l'exemple. Semaine particulière pour vous avec les écrits. Bon courage. Et effectivement, vivement que ce soit terminé. Ça, c'est une bonne source de stress. Hein. Ici, nos stress. Hein. Bien au contraire, on est là, tranquille. Avec des cadeaux, des bons plans. Et aussi K-pop Demon Hunters dans un instant. Et REM sur RTS.
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RTS, bon après-midi. Vous avez profité là du soleil ce week-end. Bon, c'est vrai qu'on sent que l'été arrive vraiment, quoi. 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Pendant que vous jouez, tiens, puisqu'on parlait piercing, ça pique un peu quand même. C'est Mickey, après Bébé Brune, sur RTS.

0: RTS, bon après-midi avec Elena. Vous la retrouvez à Carcassonne le 21 juillet. Elena aussi à Toulouse le 7 novembre prochain. Vous pouvez réserver vos places. En revanche, c'est à guichet fermé pour le concert dans le Vaucluse à Carpentras le 23 juillet. Pour rejoindre 15h, vous écoutez Tame Impala sur RTS.
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10: 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C'est un maçon qui nous répond dans un instant.
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2: Passez une bonne journée avec RTS, merci de nous être fidèles. Ambiance Coupe du Monde dans un instant avec Shakira, juste avant c'est Etienne Dao. Et l'info à 15h sur RTS.
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4: Bonjour à tous, après-midi ensoleillé aujourd'hui dans la région. On fait le point sur la météo en détail à la fin de ce flash. Nouveau rassemblement ce soir devant le tribunal de Montpellier. Les associations appellent à la mobilisation pour dénoncer les manquements judiciaires dans l'affaire Liana et dénoncer les violences faites aux femmes et aux enfants. Le Premier ministre reçoit justement cet après-midi les parlementaires favorables à une loi intégrale contre les violences sexuelles faites aux femmes et aux enfants. Un texte porté par des députés de gauche comme de droite et déposé à l'Assemblée en novembre dernier. Après l'affaire Liana, Sébastien Lecornu avait indiqué vouloir soumettre cette proposition de loi au Conseil d'État. 6 départements placés en vigilance orange au feu de forêt, dont 4 dans le sud, l'Aude, l'Hérault, le Gard et le Vaucluse sont concernés. Météo France explique que les conditions météo aggravent significativement le risque de départ et de propagation de feux de forêt et de végétation. Une situation inquiétante, en particulier après la vague de chaleur précoce qui a touché la France fin mai. Ce week-end, c'est dans les Corbières que les températures les plus chaudes du pays ont été enregistrées, avec 38 degrés à Durban. Le ministre des Transports en déplacement à Toulouse, chez Airbus, Philippe Tabarot, inaugure la deuxième ligne d'assemblage finale pour les A321. Cette nouvelle installation devrait permettre à Airbus d'accroître ses capacités de production. Le géant européen de l'aéronautique espère produire chaque mois entre 70 et 75 avions moyens courriers en 2027. Dans l'actualité aussi, l'ouverture du G7, 7 puissances mondiales se retrouvent à Évian pendant 3 jours. Donald Trump est attendu cet après-midi en Haute-Savoie, au lendemain de l'annonce d'un accord de paix entre les États-Unis et l'Iran. Il sera signé vendredi à Genève pour mettre fin au conflit, y compris au Liban, mais Israël s'oppose au retrait de son armée dans ce pays. Peut-on être heureux quand les autres ne le sont pas? La technique peut-elle être mauvaise? Quelques-unes des questions sur lesquelles les élèves ont dû plancher. Épreuve de philo ce matin pour 530 000 candidats au bac. Première étape avant les épreuves de spécialité à partir de demain et jusqu'à jeudi. Le sport, c'est bien sûr le maintien de Perpignan en top 14. Énorme soulagement pour le club et les supporters. Les Perpignanais ont battu Provence Rugby 47 à 24. La météo, le soleil va briller cet après-midi en Occitanie. Le ciel est bien dégagé. Le vent souffle jusqu'à 45 km/h sur le littoral de l'Hérault aux Pyrénées-Orientales. Les températures maximales attendues aujourd'hui, 33 à Avignon, 34 à Perpignan, 35 degrés à Nîmes et à Sigean et jusqu'à 36 à Montpellier.
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5: Toujours beaucoup de monde du côté de Nîmes après un accident ce matin à hauteur de Bernice au kilomètre 62 sur la 9 en direction de Montpellier. Il y a 8 km de bouchons sur la 9 et 4 km sur la 54. Toujours sur la 9 et plus au nord, un ralentissement de 3 km entre les kilomètres 22 et 25 juste avant l'échangeur de Remoulin.
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0: RTS avec l'hymne de la Coupe du Monde. Tiens, alors tout à l'heure, à 18h, Espagne-Cap-Vert, suivi à 21h de Belgique-Égypte. Pour les couches tard, à minuit, vous avez Arabie Saoudite-Uruguay. Et pour les couches très tard, vous avez Iran-Nouvelle-Zélande. 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Ah, on l'a fait ici. 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J'allais faire mes pronos tiens, pour ce soir. Votre après-midi continue avec Taïk et les Cardigans sur RTS.
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RTS, bonne journée avec Claudio Capéo. 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

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Pendant que vous jouez, tiens, je vous prépare Teddy Swims et Dua Lipa tout de suite sur RTS.

0: Bientôt la fin de la journée sur RTS. T'es en fin de semaine. Fête de la musique aussi, c'est dimanche. 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À 16h, l'actu, l'infomobilité. Et juste avant, vous écoutez Alex Warren sur RTS.
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1: 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Au boulot, en voiture, à la maison, vous écoutez Pony Pony Run Run et Vanessa Paradis. Vanessa Paradis, juste après l'info de 16h sur RTS.
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3: Bonjour à tous, après-midi ensoleillé aujourd'hui dans la région. On fait le point sur la météo en détail à la fin de ce flash. Nouveau rassemblement ce soir devant le tribunal de Montpellier. Les associations appellent à la mobilisation pour dénoncer les manquements judiciaires dans l'affaire Liana et dénoncer les violences faites aux femmes et aux enfants. Le Premier ministre reçoit justement cet après-midi les parlementaires favorables à une loi intégrale contre les violences sexuelles faites aux femmes et aux enfants. Un texte porté par des députés de gauche comme de droite et déposé à l'Assemblée en novembre dernier. Après l'affaire Liana, Sébastien Lecornu avait indiqué vouloir soumettre cette proposition de loi au Conseil d'État. 6 départements placés en vigilance orange au feu de forêt, dont 4 dans le sud. L'Aude, l'Hérault, le Gard et le Vaucluse sont concernés. Météo France explique que les conditions météo aggravent significativement le risque de départ et de propagation de feux de forêt et de végétation. Une situation inquiétante, en particulier après la vague de chaleur précoce qui a touché la France fin mai. Ce week-end, c'est dans les Corbières que les températures les plus chaudes du pays ont été enregistrées, avec 38 degrés à Durban. Le ministre des Transports en déplacement à Toulouse, chez Airbus, Philippe Tabarot, inaugure la deuxième ligne d'assemblage finale pour les A321. Cette nouvelle installation devrait permettre à Airbus d'accroître ses capacités de production. Le géant européen de l'aéronautique espère produire chaque mois entre 70 et 75 avions moyens courriers en 2027. Dans l'actualité aussi, l'ouverture du G7, cette puissance mondiale se retrouve à Évian pendant 3 jours. Donald Trump est attendu cet après-midi en Haute-Savoie, au lendemain de l'annonce d'un accord de paix entre les États-Unis et l'Iran. Il sera signé vendredi à Genève pour mettre fin au conflit, y compris au Liban, mais Israël s'oppose au retrait de son armée dans ce pays. Peut-on être heureux quand les autres ne le sont pas? La technique peut-elle être mauvaise? Quelques-unes des questions sur lesquelles les élèves ont dû plancher. Épreuve de philo ce matin pour 530 000 candidats au bac. Première étape avant les épreuves de spécialité à partir de demain et jusqu'à jeudi. Le sport, c'est bien sûr le maintien de Perpignan en top 14. Énorme soulagement pour le club et les supporters. Les Perpignanais ont battu Provence Rugby 47 à 24. La météo, le soleil va briller cet après-midi en Occitanie. Le ciel est bien dégagé. Le vent souffle jusqu'à 45 km/h sur le littoral de l'Hérault aux Pyrénées-Orientales. Les températures maximales attendues aujourd'hui, 33 à Avignon, 34 à Perpignan, 35 degrés à Nîmes et à Sigean et jusqu'à 36 à Montpellier.
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4: Toujours la grosse difficulté en cours du côté de Nîmes après un accident sur la 9, après Nîmes-Ouest au niveau de Bernis, 10 km de bouchon en direction de Montpellier sur la 9, 6 km sur la 54. Et puis dans les villes, le trafic commence à se densifier à Montpellier, Nîmes, Avignon et c'est encore assez fluide du côté de Perpignan, Béziers, Narbonne et 7. Bonne route.
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0: RTS avec Pony, Pony Run Run. Et vous savez quoi? Ils ont rien perdu de leur fougue. Et vous allez pouvoir vous en rendre compte puisque Pony, Pony Run Run repart sur les routes et va passer dans le sud. Alors rendez-vous le 6 novembre à Toulouse. Et puis en 2027, ils viennent à Montpellier, au Rockstore le 25 mars, à Arles, au Cargo d'une nuit le 26 et à Aix-en-Provence le 27 mars. Vous pouvez réserver vos places. On continue avec Jérémy Frérot et The Weeknd sur RTS.
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RTS avec le dernier Superbus. Superbus et Kyo, ok, KO. Bon, il y a plusieurs indices qui nous laissent penser que l'été revient. Alors déjà parce que tout le monde parle de l'épreuve de philo du bac aujourd'hui. Le soleil est là aussi. 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Vous jouez et puis vous écoutez Julien Lippe dans un instant et Taylor Swift maintenant sur RTS.

0: RTS, bonne fin de journée. Car dans les années 90, nous avions Hélène et les garçons. Eh bien, là, ici, nous avons à RTS, Alban et les garçons. Alban, Corentin, Laurent, génération RTS, vous allez replonger au cœur des années 90 et 2000, avec également les sons d'aujourd'hui. Ça commence d'ailleurs avec un groupe qui avait eu droit à sa propre série. Je vous laisse découvrir de qui il s'agit. Pour rejoindre 17h, vous écoutez Zao avec MC Solar sur RTS.
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0: Bienvenue sur...
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2: Génération RTS, nouvelle semaine, il est 17h et c'est toujours Alban avec vous. Bienvenue. 17h, ça signifie surtout qu'on va attaquer avec Laurent, l'infomobilité, la rédac, et puis les To Be Free, ça va être cool encore, Bébé Rexa. A tout de suite, bougez pas, on profite ensemble jusqu'à 20h. Bonne fin de journée tout le monde.
3: Salut Alban, bonjour à tous. Aujourd'hui encore, l'Hérault est en orange pour les risques de feux de végétation. Parmi les secteurs les plus sensibles, les plaines littorales, la plaine viticole Cœur d'Hérault et le Minervois Saint-Chinianné. Demain, le département devrait repasser en jaune sur la carte de la météo des forêts. Le drame hier en fin de journée à Tressan, près de Canet, un homme est mort dans le fleuve Hérault en sauvant son enfant en difficulté. Il a été piégé par un trou d'eau, il s'est noyé. La fillette et sa mère ont été secourues. Les autorités rappelle qu'il est dangereux de se baigner dans des lieux non aménagés. L'accord de paix conclu entre les États-Unis et l'Iran, Donald Trump assure que les navires commencent à bouger hors du détroit d'Ormuz. Les cours du pétrole ont dégringolé aujourd'hui autour de 80$ le baril. Cet après-midi, Sébastien Lecornu a affirmé que les aides promises pour faire face à la montée des prix des carburants seront versées comme prévu. Les paiements annoncés à partir du début du mois et qui ont d'ailleurs pris du temps à être débloqués sont attendus dès cette semaine. Le sommet du G7 s'ouvre aujourd'hui à Évian. La fin annoncée du conflit au Moyen-Orient et les relations commerciales entre Européens et Chinois seront au cœur des discussions pendant 3 jours. Avant d'arriver, Donald Trump a lancé une nouvelle menace qui vise la viticulture française. Donald Trump demande à Emmanuel Macron de supprimer les taxes sur les services numériques américains qui étaient portées de 3 à 6%. Sinon, les vins français subiront des droits de douane de 100%. La Coupe du Monde de foot, 4 matchs au programme ce soir et la nuit prochaine dans l'ordre Espagne, Cap-Vert, Arabie Saoudite, Uruguay, Belgique, Égypte et Iran, Nouvelle-Zélande. Le rugby, J-5 avant la demi-finale du championnat. Montpellier affrontera le Stade français au Stade Vélodrome et le MHR propose aux supporters munis de leur place le pack Marseille avec le déplacement en bus, un drapeau et un t-shirt, le tout pour 70€. Un gros succès cette année encore pour les 24 heures Saint-Pierre avec plus de 800 000€ collectés ce week-end par les 3400 participants des 270 équipes, des dons qui bénéficieront aux enfants malades ou en situation de handicap pris en charge par l'Institut Saint-Pierre de Palavas. La météo et le soleil brillera encore largement demain, quelques rares nuages, un vent de nord-ouest faible le matin, ensuite des pointes de sud parfois assez soutenues, localement des pointes au-delà de 40 km/h. Les températures resteront élevées au lever du jour, 17 à Montpellier, 19 à Lodève et demain après-midi il fera 31 degrés à 7 et 35 à Béziers.
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3: Il y a encore beaucoup de monde sur l'autoroute A9 après Nîmes-Ouest. 8 km de bouchons direction Montpellier et 8 km de bouchons également sur l'A54 en provenance d'Arles. Les suites d'un accident ce matin dans nos grandes villes, les difficultés habituelles à Montpellier, Nîmes, Avignon et Perpignan. Ça reste assez calme pour l'instant, en tout cas à Béziers, Narbonne et à Sète. Vous êtes patient et prudent, bonne route.
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0: Bébé Rexha, New Legend, qu'on vient d'écouter dans Génération RTS.
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0: Et c'est parti pour cette nouvelle semaine en ce lundi. On est le 15, plein milieu du mois. C'est-à-dire que dans à peu près 15 jours, allez, 3 semaines, on a les petits là qui vont être en vacances scolaires. Les 2 mois d'été. Bon, on arrive vers la fin. On va pas se mentir, je sais qu'au mois de juin, on lève le pied un petit peu là au boulot. On attend que ça passe. Il paraît que c'est plus l'edge en termes d'ambiance et tout. Vous me direz comment ça s'organise là d'ailleurs du côté de chez vous. Dans Génération RTS, comme d'habitude, eh ben, vous avez le numéro WhatsApp qui vous attend pour qu'on puisse papoter et échanger. 04 99 57 22 22. On va parler cadeaux, des petites news que je vous ai chopées, des chiffres du jour aussi. Et puis bah, la programmation, hein, le meilleur des années 90-2000. Un petit Michael Bublé qui arrive ou encore Matt Pokora. Et je vous donne rendez-vous juste après. Bon retour direction à la maison et bonne fin de journée sur RTS.
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0: Matt Pokora quand même. On a aussi un petit Martin Solveig qui ne va pas tarder à arriver.
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0: Est-ce que vous croyez au destin dans Génération RTS? Est-ce que vous pensez que, je sais pas moi, il y a des choses qui ont fait qu'on a la vie qu'on a aujourd'hui, mais en gros que c'était écrit? Bah si je vous parle de ça, c'est que paraît-il, notre mois de naissance déterminerait notre métier. Enfin, plus ou moins. Je vous explique. L'astrologie nous dit que, avec des petites pseudo-études, hein, bien évidemment, que les personnes qui sont nées en janvier deviennent plus souvent managers et que les personnes qui sont nées en été sont souvent plus créatifs. Alors là, va falloir me dire ce que vous en pensez. Va falloir me faire un petit topo entre votre mois de naissance, si vous êtes plutôt hiver ou été, et si vous êtes plutôt manager ou créatif. Là, on va pouvoir vérifier directement s'ils ont vu juste sur le WhatsApp. Faites-moi un petit retour. Dans Génération RTS, on a Martin Solveig, je vous le disais, Indochine aussi qui ne va pas tarder à arriver. Et puis je vous retrouve juste après. À tout de suite et bon retour direct à la maison.
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Vous avez choisi Génération RTS. Vous sortez du boulot direct sur la maison et peut-être que vous allez aller vous prendre un petit apéro. Hein. À consommer avec modération, une petite mousse, messieurs, dames, vous allez pouvoir en profiter, plus d'une d'ailleurs. Va falloir trouver votre Sam pour pouvoir rentrer à la maison en toute sécurité. Notre Corentin, lui, nous a fait une jolie petite sélection. Alors, on n'est que lundi, mais il s'est déjà projeté sur ce qui va se passer ce week-end. On va le retrouver dans quelques secondes, ce bon plan, avant l'infomobilité, et puis Maroon 5 aussi avec le morceau This Love. Bougez pas, on se retrouve juste après sur RTS.

0: à Nîmes, bouchon de 7 km sur la 9 et de 7 km aussi sur la 54. Les suites d'un accident après Nîmes-Ouest en direction de Montpellier. Sur le réseau secondaire à proximité, le trafic est aussi perturbé. Dans les grandes villes, les difficultés habituelles de fin d'après-midi, ça coince notamment à Montpellier, Nîmes, Avignon, Perpignan et 7. Et à Narbonne également, bonne route.
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0: c'est lundi, mais entre nous, il n'est jamais trop tôt pour commencer à préparer le week-end. Nous, on attaque dès le début de semaine. Ce soir, Corentin, tu nous mets déjà l'eau à la bouche, ou plutôt la mousse à la bouche, puisque tu nous parles de la moisson des Brasseurs. Salut.
1: Ouais, dit comme ça, c'est pas très appétissant, mais tu vas voir que c'est quand même sympa. On prend de l'avance, évidemment, pour le week-end, la moisson des Brasseurs. Et oui, revient en Occitanie pour une 15e édition, donc de vendredi à dimanche. Le concept est super sympa. On plonge en fait dans l'univers brassicole de la région, on papote avec les brasseurs et on découvre comment est fabriquée notre bière locale. Et cette année, il y a 7 brasseries de la région qui participent. Et bonne nouvelle, c'est qu'elles sont quasiment toutes dans notre coin.
0: Ah, ça c'est bon à savoir. Alors dis-nous tout, on va où autour du golfe du Lion?
1: On a l'embarras du choix, vendredi et samedi, direction Nîmes, chez les 3 brasseurs pour des visites et des dégustations du côté de Béziers. Encore chez les 3 brasseurs ce vendredi, vous avez carrément un atelier sensoriel en plus de la visite. Et toujours à Béziers, l'incontournable Gorge Fraîche ouvre aussi ses portes vendredi et samedi.
0: Est-ce qu'on a une expérience du côté de Montpellier?
1: Oui, ça bouge aussi à Castelnau, hein, juste à côté. La brasserie Zoobrou vous attend ce vendredi. Et puis également dans les Pyrénées-Orientales, la Barre, c'est la brasserie artisanale du Roussillon. Elle est à Rivesaltes, donc tout à côté de Perpignan. Et elle propose ce vendredi des visites, des dégustations, une présentation complète des ingrédients.
0: Bon, en gros, Corentin, c'est un peu la fête de la bière locale.
1: Voilà, on n'est pas sur de l'Oktoberfest hein, à Munich, mais voilà, on peut déguster des bières locales et découvrir les petits secrets. Il faut savoir quand même, aujourd'hui, on a tous une brasserie à moins de 30 km de chez nous. Le secteur a complètement explosé. Hein. L'Occitanie compte désormais 286 brasseries. Voilà, des IPA, des stouts, des bières ambrées ou même sans alcool. Il y en a pour tous les goûts.
0: Et puis on rappelle évidemment que tout ça est à consommer avec modération.
1: Eh oui.
0: On fait comment pour s'inscrire ou trouver les horaires?
1: Rendez-vous sur le site bière-tourisme.fr pour les détails des 70 brasseries participantes en France, au cas où que vous seriez dans une autre région ce week-end. Et si vous avez un trou de mémoire, pas de panique, le lien est déjà dans notre article sur rtsfm.com.
0: Merci Corentin, et santé hein,
1: avec modération. Oui.
0: Ouais.
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0: Eh oui, c'est le moment de parler football. Ah bah qu'on aime le foot ou non, on est quand même en plein dedans les amis. Demain, le match de la France et on vous attend aussi sur RTS jusqu'au 17 juillet. 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Dans Génération RTS, nous on repart avec Jennifer Lopez et David Guetta, qui étaient tous les deux à Paris là il y a pas longtemps puisqu'ils nous ont fait un concert de dingue au stade. Save Me Tonight, c'est dans Génération RTS.
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Dans Génération RTS, on va repartir en 2006 dans quelques minutes avec l'album Un autre soleil. C'était Faudel avec le morceau Mon pays. Mais avant, info. Alors info, j'ai dû vérifier mes sources plusieurs fois parce que j'étais pas sûre, mais ça a l'air d'être le cas. Aujourd'hui en Argentine, il y a une mesure qui fait quand même pas mal parler d'elle en lien avec la Coupe du Monde 2026. Écoutez bien, les autorités ont décidé que certaines personnes, notamment les pères de famille, vous savez, qui ne payent pas leur pension alimentaire, eh ben qu'est-ce qu'on va leur faire? Eh ben ils seront interdits d'accès au stade pendant la compétition. Voilà, concrètement, il y a 13 000 personnes qui seraient concernées. Elles figurent sur un registre national de débiteurs et leur nom a été transmis aux organisateurs pour empêcher leur entrée dans les stades. Donc l'objectif, hein, c'est pas le côté sportif mais plutôt social. En gros, si vous ne respectez pas les obligations financières envers votre enfant, eh ben vous allez pas pouvoir profiter de la Coupe du Monde. Ça a l'air de très très bien fonctionner. Alors du coup, bon bah c'est une décision controversée, c'est vrai, mais ça montre quand même que le sport peut être utilisé parfois comme monnaie d'échange, quoi, pour appliquer un petit peu des règles de société. Un truc de dingue. Donc c'est une vraie information que vous allez pouvoir répéter, puisque c'est vrai. Allez, Faudel, direction 2006, mon pays, je vous le dis avant 18h, on se retrouve juste après sur RTS.

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1: Génération RTS, alors on va parler cadeaux mais pas que, on va se faire un petit comeback en musique. Et je peux vous dire qu'à chaque fois que ce morceau passait en boîte de nuit, c'était là, c'est ma chanson. Un petit Shaggy et Sexy Lady. Ah, je suis quand même pas la seule, rassurez-moi. Allez, l'info mobilité, la rédaction, c'est avec Laurence. Et juste avant, on se retrouve dans quelques minutes sur RTS.
2: Salut Alban, salut à tous. Le feu dans un immeuble de la Devèze à Béziers la nuit dernière. Il a dû être évacué. Des individus sont montés sur le toit pour incendier deux caméras de vidéosurveillance avec du carburant et des pneus. Une des caméras est tombée sur une voiture qui a brûlé. Un autre véhicule a été endommagé. Une enquête a été ouverte. Quelques centaines de mètres carrés de broussailles ont brûlé au bord de la 75 à Saint-Félix-de-Léras aujourd'hui. En cause, une voiture qui s'est embrasée sur l'autoroute. Les pompiers sont intervenus pour limiter la propagation du sinistre. Aujourd'hui encore, l'Hérault est en orange pour les risques de feux de végétation parmi les secteurs les plus sensibles, les plaines littorales, la plaine viticole Cœur d'Hérault et le Minervois Saint-Chinianais. Demain, le département repassera en jaune sur la carte de la météo des forêts. L'accord de paix conclu entre les États-Unis et l'Iran. Donald Trump assure que les navires commencent à bouger hors du détroit d'Ormuz. Les cours du pétrole ont dégringolé aujourd'hui autour de $80 le baril. Cet après-midi, Sébastien Lecornu a affirmé que les aides promises pour faire face à la montée des prix des carburants seront versées comme prévu. Les paiements annoncés à partir du début du mois et qui ont d'ailleurs pris du temps à être débloqués sont attendus dès cette semaine. Le sommet du G7 s'ouvre aujourd'hui à Évian. La fin annoncée du conflit au Moyen-Orient et les relations commerciales entre Européens et Chinois seront au cœur des discussions pendant 3 jours. Avant d'arriver, Donald Trump a lancé une nouvelle menace qui vise la viticulture française. Le président américain demande à Emmanuel Macron de supprimer les taxes sur les services numériques américains qui étaient portées de 3 à 6%. Sinon, les vins français subiront des droits de douane de 100%. La Coupe du Monde de foot et 4 matchs au programme ce soir et la nuit prochaine avec dans l'ordre Espagne, Cap-Vert, Arabie Saoudite, Uruguay, Belgique, Égypte et Iran, Nouvelle-Zélande. Un gros succès cette année encore pour les 24 heures Saint-Pierre avec plus de 800 000 euros collectés ce week-end par les 3400 participants des 270 équipes, des dons qui bénéficieront aux enfants malades ou en situation de handicap pris en charge par l'Institut Saint-Pierre de Palavas. La météo et le soleil brillera encore largement demain avec quelques rares nuages, un vent de nord-ouest faible le matin, ensuite des pointes de sud, parfois assez soutenues, avec localement des pointes au-delà de 40 km/h, et les températures resteront élevées au lever du jour, 17 prévu à Montpellier, 19 à Lodève. Demain après-midi, il fera 31 degrés à 7 et 35 à Béziers.
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2: Gros bouchon toujours sur la 9 et la 54 à Nîmes Ouest en direction de Montpellier, puis un ralentissement sur la 9 à hauteur de Béziers Est dans le sens Montpellier-Narbonne. Dans les villes, ça coince fort, notamment à Montpellier sur l'avenue de la Liberté, à Nîmes au bas de la route d'Alès, à Perpignan boulevard Clémenceau, à Avignon sur le boulevard Saint-Michel et la rocade Charles de Gaulle parmi les plus grosses difficultés en cours.
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0: 17h-20h dans Génération RTS, c'est Alban. On sort du boulot, on rentre à la maison, nouvelle semaine, ça pique, hein, c'est vrai le lundi. 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
0: 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Allez-y, Kylie Minogue, Vita, ça fait mal. Ça c'est pour le retour en musique et je vous retrouve juste après sur RTS.

0: Vita, ça fait mal, c'est dans Génération RTS, et puis là, faut qu'on parle de quelque chose de sérieux.
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0: La question du jour, vous avez dû l'avoir passée sur les réseaux sociaux. Est-ce que à l'ouverture de la Coupe du Monde, c'était bien notre Shakira qui était là? Alors c'est rigolo parce que sur Internet, tout le monde a dit que c'était la fausse Shakira. Mais qu'est-ce que c'est que cette embrouille? Alors Shakira aurait donc une doublure. Alors sachez-le, Shakira a bien participé à la cérémonie d'ouverture au stade à Mexico. Elle a interprété l'hymne officiel donc avec Burna Boy qu'on est en train d'écouter. Lunettes de soleil très couvrantes. Alors du coup tout le monde s'est dit attendez, c'est peut-être pas la vraie. Coiffure et couleur de cheveux qui n'étaient pas exactement comme d'habitude. Il y a même certains internautes qui ont trouvé ces mouvements un peu moins typiques. Dites-moi ce que vous en avez pensé. Bon, pour le moment aucun élément vérifié ne soutient l'idée d'une doublure. Hein. Mais c'est vrai que c'est rigolo parce que ça a pris une ampleur de ouf. Alors je sais pas si vous vous êtes dit exactement la même chose. Théorie qui est née sur les réseaux sociaux. Bon, moi je suis pas trop dedans, mais je veux bien vos retours sur le WhatsApp. Allez, Génération RTS, Laurie qu'on va retrouver avec Sur un air latino, Ed Sheeran aussi. Je vous donne rendez-vous juste après.
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0: Nouvelle semaine dans Génération RTS en ce lundi. Allez, tenez bon, le week-end est presque là. Enfin, il y en a un qui a décidé de nous projeter directement dans le week-end. Bon, on sait que le lundi, c'est pas son truc. Lui, en ce moment, ça fait déjà un bon moment. Dès qu'il peut, il est déjà en train de réfléchir à ce qu'il va pouvoir faire le samedi, le dimanche. Et je crois que là, on va aller se prendre une bonne mousse. Enfin, un bon mousse. Alors, c'est pas les soirées mousse à l'ancienne à la discothèque, hein. Non, non, non. Ça, vous êtes trop vieux si vous pensez ça, comme moi. C'est que là, il y a un truc qui va pas. Non, là, c'est un petit apéro, avec modération, bien évidemment. On va aller écouter notre Corentin. Vous allez pouvoir noter ça dans l'agenda juste avant l'infomobilité pour tous ceux qui sont en voiture. Gims avec le morceau Soleil ou encore Lily Allen aussi qui ne va pas tarder à arriver. Moi, je vous donne rendez-vous juste après.
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2: Du mieux à Nîmes-Ouest, le bouchon est résorbé du côté de la 54, mais ça coince encore sur l'autoroute A9 sur 3 km en direction de Montpellier. À Nîmes, c'est chargé sur l'avenue du Général Leclerc et en sortant de la ville sur la D13 direction la Bastide. À Montpellier, ça coince fort, notamment au rond-point de Paulette. Même chose à Narbonne.

0: sur la 16113 direction Montredon.
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0: On est lundi et si certains ont encore la tête dans le boulot, Corentin, lui, il a déjà la tête dans le week-end. Ah bah oui, on anticipe. Il nous emmène dans les coulisses des brasseries de la région. Salut Corentin.
1: Salut Alban, salut tout le monde. Et oui, j'avais déjà la tête dans le week-end. Bah le week-end dernier, tu vois.
0: Bah oui.
1: Et oui, donc quitte à attaquer la semaine, autant le faire avec une bonne nouvelle. Hein, le retour de la moisson des brasseurs de vendredi à dimanche. C'est la 15e édition. En gros, la moisson des brasseurs, c'est quoi? Eh bien, c'est les artisans du coin qui vous ouvrent leurs portes pour vous transmettre leur passion et vous montrer comment ils fabriquent leurs différentes bières. Et l'avantage, bah, c'est qu'on n'aura pas besoin de faire des kilomètres pour en profiter.
0: Ah bah ça, on prend.
1: Ouais.
0: Ok, nickel.
1: En fait, sur les 7 établissements d'Occitanie qui participent à l'opération, la quasi-totalité se trouve autour du Golfe du Lion. Alors, je commence. Hein. Si vous êtes dans le Gard, les 3 brasseurs à Nîmes vous attendent vendredi et samedi. Si vous êtes dans l'Hérault, vous avez l'embarras du choix à Béziers ce vendredi aux 3 brasseurs également. Sinon, il y a la fameuse Gorge Fraîche avec des ateliers et des visites.
0: Et ailleurs, alors, il y a des trucs?
1: Oui, près de Montpellier, Castelnau-le-Lez, c'est la brasserie Zoo Brou qui joue le jeu ce vendredi, et pour le Roussillon direction Rivesaltes près de Perpignan, toujours vendredi à la barre, la brasserie artisanale du Roussillon, pour découvrir tous les secrets de leurs ingrédients.
0: Alors je sais pas si c'est moi, mais j'ai quand même l'impression que le paysage des brasseries artisanales ça s'est grave développé.
1: Ah ouais, non
0: chaîne,
1: mais
0: quoi.
1: C'est un truc de fou hein. Aujourd'hui on compte plus de 280 brasseries en Occitanie, ce qui représente plus de 6000 emplois. Donc c'est quand même énorme hein. Il y a 10 ans c'était peut-être anecdotique. Voilà, c'est un marché géant en tout cas, avec une variété incroyable. Il y a de la bière blanche, de la stout, en passant par des ambrées ou encore des bières sans alcool.
0: Bah ça donne envie. Mais on le répète quand même, hein, l'alcool se savoure avec modération. Et pour retrouver la liste complète, pour planifier le week-end, tout ça, t'as tout mis sur le site?
1: Ouais, pour la carte de France complète, au cas où vous seriez hors Occitanie et pas qu'à ce week-end, eh bien, c'est sur bière-tourisme.fr. Et pour aller au plus vite, puisque vous avez tout cela sur votre smartphone, évidemment, eh bien, vous retrouvez toutes les infos dessus ou sur notre site rtsfm.com.
0: Eh bah c'est nickel. Merci beaucoup Corentin pour ce bon plan.
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0: Pour cette nouvelle semaine dans Génération RTS, là, si vous êtes en train de rentrer direction la maison, on va parler d'un sujet, la crise de la quarantaine. Entre 70% et 75% des adultes disent avoir déjà vécu une crise de la quarantaine. Enfin, ceux qui le disent, c'est ceux qui ont passé les 40 ans. Ok, la crise de la quarantaine, en gros, c'est quoi, docteur ?
1: La crise de la moitié de vie, du milieu de vie, c'est simplement une révélation sur soi-même. C'est ce qu'on n'a pas encore réalisé. Alors, et puis, 40 ans, c'est un bilan de vie. On est à la moitié de son existence. C'est une révélation sur ce qu'on a accomplir sur ce qu'on peut encore accomplir. Donc pour moi, il y a quelque chose de très positif.
0: Alors je ne sais pas si vous l'avez vécu, vous. En tout cas, il y a une nouvelle crise qui a l'air de voir le jour et surtout sur les réseaux sociaux. 72% des 25-33 ans déclarent avoir vécu une crise des 25 ans dans une étude qui a été publiée il y a peu de temps. C'est très fréquent, mais ce n'est pas un diagnostic médical. Pourquoi ? Eh bien, tout simplement, être beaucoup trop stressé. En gros, il y a 55% des 18-25 ans qui déclarent avoir eu des symptômes de troubles mentaux, de l'anxiété, de la déprime, tout ça. Ça fait quand même un jeune sur quatre qui risque de passer par là. Donc, crise des 25 ans, crise de la quarantaine. Est-ce qu'il y a la crise de la soixantaine aussi? Je sais pas. Bah, n'hésitez pas à nous faire part un petit peu de votre retour si vous avez vécu des choses un petit peu comme ça sur le WhatsApp. Bon, allez, Elton John et Dua Lipa, ça c'est pour maintenant. On se donne rendez-vous juste après.
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Génération RTS avec Elton John et Dua Lipa, c'est le morceau Cold Heart. On a les Red Hot Chili Peppers aussi dans quelques secondes. Mais avant, j'ai un petit chiffre du jour pour vous, complètement improbable. Enfin, improbable, c'est pas vraiment le mot. Mais ça arrive en force. Ok, on aurait 8% des mariés et ça ne fait qu'augmenter. Qui déciderait de ne plus avoir d'alliance? Les alliances, c'est has-been. À la place, on fait quoi? Eh bien, si vous avez une petite idée, vous me dites ça sur le WhatsApp. Le numéro que je garde sous les yeux pour pouvoir faire le point avec vous dans quelques secondes. 04 99 57 22 22. On fait un point après les Red Hot Chili Peppers, je vous le disais. Et le classique Californication juste avant 19h. Et puis à 19h, on retrouvera Laurent pour s'informer. À tout de suite.

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2: Il est 19h dans Génération RTS, dernière heure ensemble, l'info, la météo. Ça va être maintenant avec Laurent. Nous, on repart avec Danny Hills et le morceau It's Alright. Ça, c'est très, très bon. Et puis, on va enfin répondre à la question que je vous posais un petit peu plus tôt. Il y en a peut-être certains qui sont en train de s'organiser pour se marier. Et il paraît que pour 8% des Français, les alliances, c'est has-been. À la place, il y a quelque chose qui est en train de faire son arrivée sur le marché. Eh bien, on va en parler dans quelques minutes. Bougez pas.
3: Salut Alban, salut à tous. Le feu dans un immeuble de la Devèze à Béziers la nuit dernière. Il a dû être évacué. Des individus sont montés sur le toit pour incendier deux caméras de vidéosurveillance avec du carburant et des pneus. Une des caméras est tombée sur une voiture qui a brûlé. Un autre véhicule a été endommagé. Une enquête a été ouverte. Quelques centaines de mètres carrés de broussailles ont brûlé au bord de la 75 à Saint-Félix-de-Léras aujourd'hui. En cause, une voiture qui s'est embrasée sur l'autoroute. Les pompiers sont intervenus pour limiter la propagation du sinistre. Aujourd'hui encore, l'Hérault est en orange pour les risques de feux de végétation parmi les secteurs les plus sensibles, les plaines littorales, la plaine viticole Cœur d'Hérault et le Minervois Saint-Chinianais. Demain, le département repassera en jaune sur la carte de la météo des forêts. L'accord de paix conclu entre les États-Unis et l'Iran. Donald Trump assure que les navires commencent à bouger hors du détroit d'Ormuz. Les cours du pétrole ont dégringolé aujourd'hui autour de $80 le baril. Cet après-midi, Sébastien Lecornu a affirmé que les aides promises pour faire face à la montée des prix des carburants seront versées comme prévu. Les paiements annoncés à partir du début du mois et qui ont d'ailleurs pris du temps à être débloqués sont attendus dès cette semaine. Le sommet du G7 s'ouvre aujourd'hui à Évian. La fin annoncée du conflit au Moyen-Orient et les relations commerciales entre Européens et Chinois seront au cœur des discussions pendant 3 jours. Avant d'arriver, Donald Trump a lancé une nouvelle menace qui vise la viticulture française. Le président américain demande à Emmanuel Macron de supprimer les taxes sur les services numériques américains qui étaient portées de 3 à 6%. Sinon, les vins français subiront des droits de douane de 100%. La Coupe du Monde de foot et 4 matchs au programme ce soir et la nuit prochaine avec dans l'ordre Espagne, Cap-Vert, Arabie Saoudite, Uruguay, Belgique, Égypte et Iran, Nouvelle-Zélande. Un gros succès cette année encore pour les 24 heures Saint-Pierre avec plus de 800 000 euros collectés ce week-end par les 3400 participants des 270 équipes, des dons qui bénéficieront aux enfants malades ou en situation de handicap pris en charge par l'Institut Saint-Pierre de Palavas. La météo et le soleil brillera encore largement demain avec quelques rares nuages, un vent de nord-ouest faible le matin, ensuite des pointes de sud, parfois assez soutenues, avec localement des pointes au-delà de 40 km/h, et les températures resteront élevées au lever du jour, 17 prévu à Montpellier, 19 à Lodève. Demain après-midi, il fera 31 degrés à 7 et 35 à Béziers.
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3: Sur la 54 et désormais sur la 9, le trafic à nouveau fluide après avoir été très perturbé une bonne partie de la journée après un accident près de Nîmes-Ouest en début de journée. Dans les villes, quelques coups de frein à Avignon, boulevard Saint-Roch, à Nîmes, au bas de la route d'Alès, à Montpellier, sur les avenues de la Liberté et de Toulouse. Ailleurs, un trafic beaucoup plus calme. Passez une bonne soirée, bonne route avec RTS.
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0: David Guetta qui nous a fait un show de dingue d'ailleurs à Paris. Bon, il n'est pas passé dans notre sud, peut-être une prochaine fois.
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0: Chiffre du jour. Mariage. Oh, bah, c'est vrai, on en parle depuis pas mal de temps du mariage, hein. Mais bon, c'est un peu la saison, que voulez-vous. Alors, j'ai vu que pour 8% des Français, l'alliance, c'était has-been. Voilà, on arrête, on passe à autre chose. Soyez moderne un petit peu. Faites un effort. Bon, alors, qu'est-ce qui est hyper tendance maintenant à la place? Eh bien, c'est le tatouage. Ah, oh, vas-y, donc, quelle belle idée. C'est pas comme si on nous disait depuis toujours qu'on évitait de tatouer le nom de son premier amour sur le corps. Non, non, les amis. Puis, enlever une bague quand ça se termine, c'est bien. Se faire des tatouages, ça fait mal quand même. Je sais pas si c'est la meilleure des idées, mais en tout cas, les tatouages qui remplacent les alliances de mariage, voici la nouvelle tendance made in 2026. Bon, bah, vous m'en direz des nouvelles. Si jamais vous êtes en train de vous organiser pour le mariage, est-ce que vous aimeriez passer à cette étape-là? Eh bah, dites-moi ça. Bravo à tous ceux qui ont eu la bonne réponse sur le WhatsApp. Nous, on revient avec Alex Soren et le morceau Fever Dreams. À tout de suite.
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Alex Warren, nickel, Shanice aussi, I Love Your Smile, ça arrive. 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Shanice, je vous le disais, Elliot aussi, la Camisa Negra, puis notre Corentin qui ne va pas tarder à arriver.

0: C'est lundi, mais entre nous, il n'est jamais trop tôt pour commencer à préparer le week-end. Nous, on attaque dès le début de semaine. Ce soir, Corentin, tu nous mets déjà l'eau à la bouche, ou plutôt la mousse à la bouche, puisque tu nous parles de la moisson des brasseurs. Salut.
1: Ouais, dit comme ça, c'est pas très appétissant, mais tu vas voir que c'est quand même sympa. On prend de l'avance, si, si, évidemment, pour le week-end, la moisson des brasseurs. Et oui, revient en Occitanie pour une 15e édition, donc de vendredi à dimanche. Le concept est super sympa. On plonge en fait dans l'univers brassicole de la région, on papote avec les brasseurs et on découvre comment est fabriquée notre bière locale. Et cette année, il y a 7 brasseries de la région qui participent. Et bonne nouvelle, c'est qu'elles sont quasiment toutes dans notre coin.
0: Ah, ça c'est bon à savoir. Alors dis-nous tout, on va où autour du golfe du Lion?
1: On a l'embarras du choix, vendredi et samedi, direction Nîmes, chez les 3 brasseurs pour des visites et des dégustations du côté de Béziers. Encore chez les 3 brasseurs ce vendredi, vous avez carrément un atelier sensoriel en plus de la visite. Et toujours à Béziers, l'incontournable Gorge Fraîche ouvre aussi ses portes vendredi et samedi.
0: Est-ce qu'on a une expérience du côté de Montpellier?
1: Oui, ça bouge aussi à Castelnau, hein, juste à côté. La brasserie Zoobrou vous attend ce vendredi. Et puis également dans les Pyrénées-Orientales, la Barre, c'est la brasserie artisanale du Roussillon. Elle est à Rivesaltes, donc tout à côté de Perpignan. Et elle propose ce vendredi des visites, des dégustations et une présentation complète des ingrédients.
0: Bon, en gros, Corentin, c'est un peu la fête de la bière locale.
1: Voilà, on n'est pas sur de l'Oktoberfest à Munich, mais voilà, on peut déguster des bières locales et découvrir les petits secrets. Il faut savoir quand même, aujourd'hui, on a tous une brasserie à moins de 30 km de chez nous. Le secteur a complètement explosé. Hein. L'Occitanie compte désormais 286 brasseries. Voilà, des IPA, des stouts, des bières ambrées ou même sans alcool. Il y en a pour tous les goûts.
0: Et puis on rappelle évidemment que tout ça est à consommer avec modération.
1: Eh oui.
0: On fait comment pour s'inscrire ou trouver les horaires?
1: Rendez-vous sur le site bière-tourisme.fr pour les détails des 70 brasseries participantes en France, au cas où que vous seriez dans une autre région ce week-end. Et si vous avez un trou de mémoire, pas de panique, le lien est déjà dans notre article sur rtsfm.com.
0: Merci Corentin, et santé, hein,
1: avec modération. Oui.
0: Ouais.
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0: C'est le moment de se retrouver dès demain dans Génération RTS. Et là, je vous laisse pas seul.
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0: C'est simple. Je trouve que quand on parle des années 90-2000, il y en a une qui a brillé à cette époque. C'est vraiment le mot. C'est notre copine, La Rousseau, avec le classique Tu m'oublieras, qu'on va écouter dans quelques secondes. Ça fait partie des morceaux qui sont sortis fin 90, en 98 exactement. Il est resté 12 semaines numéro 1, il s'est vendu à plus d'un million d'exemplaires en France. Bon, autant vous dire que c'était un truc de dingue. Notre La Rousseau, qu'on va écouter dans quelques secondes, juste avant 20h. On a aussi, comme d'hab, Guillaume, 20h, 21h, avec les artistes du Top 1D. On va d'ailleurs faire un petit point sur les votes, hein, parce que on est lundi, nouvelle semaine, donc ce sera le moment de vérifier un petit peu ce qui s'est passé ce week-end. Je vous retrouve demain pour une nouvelle fin de journée ensemble entre 17h et 20h, quand vous allez sortir du boulot. Quand vous allez récupérer les petits bouts direction la maison. Puis là, vous l'avez compris, vous ne bougez surtout pas parce qu'il est temps d'écouter du très très lourd. Ah bah oui, c'est un peu comme ça qu'on a appris l'anglais aussi. Hein. Allez, à tout de suite.
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0: Bienvenue sur... 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

0: Bienvenue, 20h-21h, quelques-uns des 20 titres du Top 1D. Ça s'appelle La Quotidienne, ça démarre tout de suite. Et on démarre la semaine avec celui qui a remporté le Top 1D. Directement, il est entré à la première place du top, donc il en ressort pour entrer en playlist. Il est belge, il vient de Mons. Il s'appelle Teddy Bear, retenez son nom. Chaussures roses, qu'on écoute notre gagnant de la semaine dans le Top 1D RTS.
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1, 2, 3, Frédéric Goldman Jones qu'on vient d'écouter à l'instant sur RTS. Et 1, 2, 3, 4, 5, etc. jusqu'avant. C'est le nombre de titres dans le top 1 des quoique. Je suis en train de réfléchir et je me rends compte que c'est une grosse connerie que je suis en train de dire. En fait, cette semaine, comme c'est la dernière semaine de top 1 des avant les vacances, dimanche, il y aura le tout dernier classement de cette saison 6 du top 1 des qui sera révélé. On a décidé de ne pas faire de nouvelles entrées pour remplacer les 4 titres qui sont partis. Il y a les 2 premiers du top 1 des qui sont entrés en playlist qui quittent le top et les 2 derniers qui ont été éliminés du top. Donc 4 places normalement à pourvoir. Ce sera pas le cas cette semaine. Donc on tourne sur 16 titres au lieu de 20. Mais votre mission, c'est toujours la même. C'est d'en choisir 2, nos 2 gagnants de la semaine qui vont rentrer dans la playlist RTS pour être joués tout au long de l'été. Si vous avez un artiste que vous voulez défendre, faites-le. Parmi les artistes, il y a Maya qui arrive maintenant. Elle vient de Valence avec le titre FOMO. Elle a fait la Starac. C'était en 2024. Maya, évidemment.

0: C'est le top 1 de la quotidienne jusqu'à 21h sur RTS. Cette semaine, il y a 16 titres. Je vous ai expliqué pourquoi il n'y en a que 16 cette semaine il y a quelques minutes. Je ne vais pas le refaire maintenant. 16 titres à départager sur rtsfm.com. Et dimanche, dernier classement de la saison du top 1D, il y aura 2 entrées en playlist. Vos 2 titres préférés vont entrer dans la playlist RTS pour y rester tout l'été. Marie-Sara fait partie des titres qu'on vous propose. Elle est 10e, la parisienne Marie-Sara, avec son titre Promises. On l'écoute dans un instant. Et côté tube RTS.
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0: On aura Dizzy Stodora avec Mélodrama et je vous passe aussi Ugel avec Solto tout à l'heure et Jamaican Jam. C'est le top 1D sur RTS. Bonne soirée à tous.
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0: Ugel Solto avec Jamaican Jam, c'est ce qu'on vient d'écouter à l'instant. Merci d'être avec nous. Bonne soirée sur RTS en ce lundi 15 juin. Ouais, on est pile au milieu du mois de juin. Aujourd'hui, il y avait l'épreuve de philo pour le bac. J'espère que ça s'est bien passé pour ceux qui étaient à l'épreuve de philo, hein, qui passent le bac actuellement avec les révisions, tout ça, tout ça. Le top 1D, votez. Prenez un peu de temps pour voter quand même. RTSFM.com. Vous avez jusqu'à samedi minuit pour choisir deux nouveautés pour les faire entrer dans la playlist RTS. Vos nouveautés préférées, Sab est dans la liste. La parisienne Sab avec son titre Heureux, heureux. C'est ce qu'on écoute maintenant.
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0: Et ça pique un peu. Ça pique un peu quand même. Nouveau titre de Mickey, hein, qu'on vient d'écouter à l'instant sur RTS. Mickey Particule, que vous avez découvert chez nous avant tout le monde. On vous l'a joué dès septembre 2025, avant que ça ne devienne un tube avec son passage dans la Starac, qu'on s'en souvient. Mickey, à l'instant sur RTS. C'est le top 1 de la quotidienne jusqu'à 21h. Tube RTS, extrait du top 1 des à suivre avec le trio 47 Terre. Superstar. Ils sont 13e du top 1D en 6e semaine de présence. 47 Terre, on les écoute. Et puis du côté des Hit RTS, on aura tout à l'heure Maïka avec One Track Mind. 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Ça, c'est une des grosses sensations de l'été, hein. Naika One Track Mind qui arrive dans un tout petit instant. Vous restez avec nous ici sur RTS, bien sûr.
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2: 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Mm. 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
2: 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Wow.
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Chilou dans le top 1D, la quotidienne sur RTS. Oui, ça fait déjà pas mal de temps qu'on suit Chilou dans le top 1D. C'était son titre « Yamois » numéro 7 du top 1D. Le Parisien est dans le top 1D sur RTS depuis, je regarde, depuis 8 semaines. Donc, 7 semaines de plus que celle qu'on va écouter maintenant, qui est belge. Non, qui est québécoise et qui vient d'Amos, au Québec. Elle s'appelle Catherine Van Dosburg. Et le titre, c'est « Minuit et moi », numéro 11 du top 1D en entrée cette semaine. On l'écoute tout de suite. Puis je vous retrouve demain entre 20h et 21h pour la quotidienne sur RTS. Oui, il y a des soirs comme ça, je dis n'importe quoi, je ne sais pas pourquoi. Allez, bonne soirée, à demain.

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